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2: Jeudi 8 octobre de l'an 2026, mesdames et messieurs, bonjour et bienvenue dans le grand direct de l'information. Ravi de vous retrouver ce matin pour le tour de l'actualité d'ici et d'ailleurs. Tout à l'heure, on vous donne la parole via le 01 44 70 2 x 44 ou le 01 45 86 00. Appelez-nous pour passer en direct et partager avec nous vos différentes préoccupations. Vous connaissez la rubrique Point de vue, c'est vous qui l'animez. Pas de calomnie, pas de diffamation ni d'affirmation gratuite. Ce sont nos principes. Vous nous appelez, vous tenez dans le temps. Peu avant, vous aurez droit à la toute première lecture de la une des journaux paru ce jour et déjà parvenu à notre rédaction. À suivre également le bulletin de l'information après le mini-débat quand il sera 7h10. Voici pour vous les titres de ce bulletin.
3: Dans le titre du bulletin matinal, le gouvernement a tenu ce mercredi son conseil des ministres du mois d'octobre. Parmi les grandes décisions prises à l'issue de ce conclave gouvernemental figure notamment l'adoption de la création et organisation des pôles de développement territorial, mais aussi l'annonce de l'achèvement de la construction de l'hôpital de zone de Tchaourou. Tous les détails vous seront donnés dans le 7h. Et pendant ce temps, un motocycliste décède suite à un grave accident de la route à Aboumé-Calavi. Le drame est survenu dans la matinée de ce mercredi alors qu'il tentait d'éviter un véhicule. La victime aurait perdu le contrôle de son engin avant de percuter la barrière de sécurité installée devant un établissement scolaire. On en parle dans le bulletin. Et puis à Parakou, au plan local, une équipe de la municipalité s'est rendue au quartier Ganougourou dans le 3e arrondissement. Objectif, constater les dégâts causés par l'exploitation illégale de carrières de sable faisant objet répétitif de plaintes. Une situation réelle qui est d'ailleurs déplorée par les autorités. Vous les entendrez dès qu'il sonnera 7h passées de 10 minutes.
2: Voilà donc l'essentiel à retenir pour les titres de ce matin. Restez à notre compagnie pour le développement. Dès qu'il sera 7h10, vous aurez ensuite bien d'autres informations à vivre, notamment dans la deuxième partie avec la rubrique Question du jour. Ce matin, nous vous proposons l'entretien du jour avec Damien Rumpévi, le directeur départemental de l'agriculture, de l'élevage et de la pêche du Borgo. Avec lui, on s'intéresse au projet de construction d'un abattoir moderne à Parakou. Qu'est-ce qui bloque l'avancée? Eh bien, il se prononce sur cette actualité. Et à suivre dans la rubrique Voile sur le monde ce jeudi, l'actualité politique au Nigeria avec le président Tinubu qui est candidat à sa propre succession. On en parle. Le reportage focus de tous les jeudis. Aujourd'hui, on s'intéresse aux difficultés des populations vivant dans les anciens logements sociaux de Parakou. À ne surtout pas oublier les nouvelles sportives. Bien sûr, le grand jour pour le TAS qui va se pencher enfin sur ce litige entre le Sénégal et le Maroc après la finale de la Coupe d'Afrique des Nations où le vainqueur doit être désigné définitivement. En tout cas, c'est un litige qui dure dans le temps. Le TAS qui s'y penche aujourd'hui. Bien d'autres infos pour vous ce matin. Mesdames et messieurs, nous sommes en live sur Facebook. Retrouvez-nous grâce à Fraternité FM. Eh bien, laissez vos avis et commentaires et partagez avec nous vos opinions sur l'actualité. Nous en ferons lecture, bien sûr, si c'est pertinent. Mesdames et messieurs, Christian Vossetti en manipulation technique devant ce micro, René Soglo, je suis. Mais nous avons bien sûr Marwan pour la caméra ce matin. C'est parti.
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2: Le grand direct de l'information va démarrer sans plus tarder par la une des journaux. Quelques quotidiens sous la main ce matin, quelques journaux bien évidemment où on va parcourir brièvement la une de Fraternité mais également de bien d'autres quotidiens que nous avons sous la main. Je rappelle que juste après cet exercice, vous allez nous appeler via le 01 44 70 2 x 44 pour passer en direct et partager avec nous vos différentes préoccupations liées à l'actualité. Vous connaissez le principe. Pas de calomnie, pas de diffamation ni d'affirmation gratuite. Appelez-nous et vous passez dans le temps tout simplement. Nous faites part de vos différentes préoccupations. Ce matin, nous avons plusieurs quotidiens sous la main. L'événement du jour, Fraternité, et également le quotidien Gascani Info. Déjà, je rappelle les numéros à composer tout à l'heure. 01 44 70 2 x 44, le 0 45 86 00. Ces numéros sont à votre disposition pour passer en direct et nous dire l'essentiel de ce que vous pensez de l'actualité. On va donner le top avec la une et juste après vous nous appelez. Et comme annoncé, quelques quotidiens seulement d'entrée pour vous. La une du quotidien Fraternité. Projet de budget 2027, Wadani, ou la promesse du tout social de campagne tenue. Le quotidien parle avec la photo du chef de l'État en faisant recours au projet de budget 2027. Le canard de Menotin nous amène également sur le terrain du Conseil des ministres et parle des nominations dans 18 ministères et à la SERP Jean-Michel Abimbola, nouvel ambassadeur du Bénin en France. Régulation du culte Roro au Bénin, mendicité, collecte et consultation en ligne désormais dans le viseur des dignitaires. Et puis la star argentine invitée à découvrir le Bénin, un monde de splendeur à la conquête de la famille de Messi, nous informe le journal qui cède sa place au quotidien La Nation. La une de ce quotidien, projet de loi de finances 2027, zéro impôt nouveau, le pari de la confiance. Et puis logements socio-économiques, les conditions de cession encore assoupli, nous informe le quotidien de service public. Nous allons poursuivre avec Gascani Info, relations franco-béninoises entre consolidation et nouvel envol. Le journal parle de cette actualité et revient avec professeur Freddy Nyagnon, cancérologue chirurgien, sur, bien sûr, un sujet important. Ce dernier qui déclare d'ailleurs que 750 béninoises meurent du cancer du sein chaque année. Et Dada Bopé Rouzereke qui parle petite mort et grande mort, comprendre les séparations. Fédération béninoise de handball et association de la presse sportive du Bénin, un partenariat qui promet. Et puis Conseil des ministres, intégralité des nominations publiées par le journal qui revient sur l'audience à l'Arak. Clément Adéchian expose sa vision au président Édouard Loco, l'investisseur à présent. Gaz naturel et énergie, WAPCO renforce son partenariat avec le Bénin et prépare l'avenir énergétique du pays. Le journal cède sa place au quotidien. Ce matin, bien sûr, un petit titre encore au bas de ce quotidien qui nous intéresse, l'investisseur. Et bien, il s'agit du match amical Argentine-Bénin avec Stanislas Damoso qui renseigne sur les enjeux pour l'image du Bénin. Et puis, l'événement du jour à présent, Conseil des ministres, des nominations et d'importantes décisions prises ce 7 octobre, GIF 2026. Le Bénin déclare la guerre au mariage des enfants. À l'Assemblée nationale, le journal nous parle à page 11 de Diop Benoun qui met les députés au travail à boycon et à grand propos. Et puis bonne nouvelle, la réception des transferts d'argent gratuits dans le mois dès le 2 novembre. Et puis santé, le Japon et le GFF offrent un double souffle au Bénin. De quoi s'agit-il à découvrir dans les colonnes du quotidien Dabarou. À la une de ce journal, mise en œuvre efficace des pôles de développement territorial, le gouvernement décline la configuration d'un dispositif innovant. Et journée internationale de la fille, le Bénin renforce son engagement contre le mariage des enfants. L'événement précis à présent, premier budget 2027 du régime Wadaï, 4,757 milliards pour accélérer la transformation du Bénin. Les ambitions du budget de Wadaï, 7,5% de croissance, agriculture, industrie et capital humain au cœur des priorités. Le journal parle de la création et de l'organisation des pôles territoriaux de développement actés. Voilà. De nouvelles modalités de commercialisation des logements socio-économiques, construction en vue de 14 nouveaux centres de santé, à lire l'intégralité du compte rendu du Conseil des ministres. Échange à Cotonou, Stéphane Mound réaffirme l'attachement de l'Union européenne aux médias. Et puis, exécution budgétaire au 30 juin 2026, l'Assemblée nationale affûte son pouvoir de contrôle, Sénat du Bénin. La première session ordinaire fixée au 28 octobre. Et puis, rapport Africa Economic Update sur le Bénin. La Banque mondiale prévoit une croissance de 7,8% pour 2026. Toutes ces informations à découvrir ce matin donc dans les kiosques. C'était la une des journaux. Mesdames et messieurs, on va passer aux appels ce matin. Appelez-nous via le 01 44 70 2x44 pour passer en direct et partager avec nous vos différentes préoccupations sur l'actualité. L'actualité telle que vous la vivez autour de vous. Le tout premier intervenant qui va s'installer, donc auditeur en ligne, bonjour.
0: Oui, bonjour monsieur le journaliste.
2: Votre nom?
0: Yara Issa de Toutanagoué.
2: D'accord, nous vous écoutons.
0: Vraiment monsieur le journaliste, je ne cesserai jamais de le dire tant que tu ne peux encore faire. D'abord, avant l'ancien Kavikar, qui était en Toutanagoué là, maintenant nous voudrons, vraiment, ça ne va pas. Ça ne va pas du tout. De jour en jour, sincèrement, ça se détériore chaque fois, chaque jour que Dieu fait. Les pavés sont entre partis. Et c'est pas que quelqu'un prend ça, hein. Les pavés sont là, mais ça se déterre. Ça se déterre et c'est là. Et les véhicules tombent souvent dans le caniveau là, on ne fait que soulever les véhicules à chaque moment. La voie de la Bénale là aussi, vraiment ça ne va pas. La voie de Gounin, Kika, Karakou, vraiment, on ne sait pas c'est pour quand. La voie de Perugera, ils nous ont donné 2 mois, hein. C'est trop. Hein? Donc, s'ils disent quelque chose, ça nous fait ça, puis on serait à l'aise qui est. Hein? Sinon, c'est pas bien. Et la bataille des animaux, la dévoration des animaux, vraiment, le maire n'a qu'à se vivre fort pour ça. Il n'a qu'à rentrer dans les vents. Je l'en prie beaucoup. Il n'a qu'à rentrer dans les vents. C'est surtout dans les vents là que les animaux là se promènent. Hier, par exemple, à Alberta, j'ai vu des troupeaux de bœufs sur la voie. Vraiment, ça, c'est pas la peine. C'est pas la peine. Les engins sont obligés de s'arrêter d'abord pour les bœufs. Ça ne va pas.
2: Bien, nous avons compris. Allez, merci d'être passé. 01 44 70 2x44 ou le 01 45 86 00. Appelez-nous pour passer en direct ce matin et nous dire l'essentiel sur votre actualité, l'actualité telle que vous l'avez autour de vous. Un autre intervenant qui va se prononcer. Auditeur en ligne, bonjour.
4: Bonjour, monsieur le journaliste.
2: Votre nom?
4: Diogado Aruna, à Yarita, dans la commune de Ndali.
2: D'accord, nous vous écoutons.
4: Merci, monsieur le journaliste. Aujourd'hui matin, c'est pour venir toujours plaider auprès du chef de l'État et son gouvernement. Vous voyez, monsieur René Soglo, ici, dans le centre-Prignon, ici, dans le Nord-Bénin, nous faisons producteurs de soja. On a déjà commencé par récolter de soja. Nous savons tous bien que sortir de soja hors du Bénin, ce n'est pas une bonne chose. Mais le gouvernement a autorisé la sortie de pays de soja. La sortie en question, M. René Soglo, la sortie ne fait pas le soja comme les étrangers qui viennent du Nigeria et du Togo. Quand nous prenons le cas du Nigeria, qui fait des pays bien au Bénin, fait le soja à tout le monde. Le Togo aussi, même chose. C'est pour cela. Moi, je passe à votre canal. Pour laisser le gouvernement de la continuité, à laisser le président de la République de nous aider, nous les cultivateurs, en quoi faisant, créer le soja à coût élevé pour que nous les paysans nous trouvions satisfaction. Bonne journée et bonne continuité à vous.
2: Allez, merci d'être passé. Très bonne journée à vous. 01 44 70 2x44 ou 01 70 44 2x44 ou le 01 45 86 00. Selon l'autre appelé, un autre intervenant. Auditeur en ligne, bonjour.
5: Oui, bonjour, FM.
2: Qui ai-je l'honneur?
5: Jean.
2: D'accord, nous écoutons Jean.
5: Oui, mon vœu va directement vers le président de la République et le ministre de la Santé. D'abord, à l'officier du président pour le campagne, c'est sauver la vie d'abord. Et aujourd'hui, maintenant, surtout, l'hôpital de Boko, là, cela ne sauve pas la vie d'abord. Donc, si c'est vraiment si c'est un privé, le président n'a qu'à essayer de le faire comprendre, de le faire forcer maintenant, de sauver la vie des gens d'abord. Sinon, ils n'ont qu'à fermer.
6: population, que nous voyons aujourd'hui maintenant, nous, la population maintenant, CHD, on fuit de CHD. Et on néglige vraiment au CHD qu'on va beaucoup, on va beaucoup. Et si on va beaucoup maintenant pour les opérations maintenant, parce que tu vas verser l'argent d'habitude avant qu'on va te faire une opération. Tu vas à la caisse maintenant de quitter là, tu vas payer tout, toujours forcé d'abord avant qu'on va faire ton opération. Il ne faut pas la vie d'abord à beaucoup. Donc, si le gouvernement peut essayer de jeter l'argent encore là-bas, il n'a qu'à sauver la vie de l'homme d'abord là, ça serait bon. La population qu'on a entendu maintenant, les hôpitaux haussent la vie d'abord maintenant, on croit que c'est tous les hôpitaux qui ont pris en compte. Et c'est grave, ce n'est pas tous les hôpitaux qui ont pris en compte. C'est tout le cas de beaucoup que je connais. Il a été vécu un cas dans cette semaine. À cause de ça, j'ai fait plein de gens de vérifier ça. Donc si le gouvernement là, il n'a qu'à voir les responsables de beaucoup là. Et il n'a qu'à, eux aussi, il n'a qu'à sauver la vie pour la population d'abord. S'il ne peut pas faire, il n'a qu'à fermer leur clinique.
2: Non, écoutez, il faut pas lancer une demande et en même temps commencer par parler de la sorte. Merci, très bonne journée à vous. 01 44 72 2 x 44 01 45 86 00. Un autre intervenant qui va se positionner, auditeur en ligne, bonjour.
7: Oui, le bonjour, monsieur le général.
2: Voilà. Votre nom va demander oui, un peu de bon sens dans les interventions.
7: Je rappelle à notre président. Notre chiffre international dont il a parlé, il ne faut pas qu'il oublie ça. On attend ça patiemment. Je sais que c'est un homme de parole. Il le fera. On a confiance en lui et on sait que ça viendra. Vraiment, vous voyez, question de OPAC là. Ça prend de l'ampleur. Ça prend de l'ampleur. Trop. Donc, il faudrait que le commissariat de Tibona se lève pour sévir. Sinon, ça ne va pas. Surtout pour nos enfants qui quittent Tourou, Gouabani, pour le CE3. Merci et bonne journée.
2: Très bonne journée à vous, merci d'être passé ce matin. 01 44 110 2 x 44 01 45 86 00. Appelez-nous pour passer en direct et partager avec nous l'essentiel de votre actualité. Un autre intervenant, auditeur en ligne, bonjour.
8: Bonjour, René Sogo.
2: Votre nom. D'accord, nous vous écoutons.
8: René Sogo, il y a un danger qui nous blesse à tout moment. Je vais inviter le commissaire de Tibona de nous aider. Moi-même, je vais faire le déplacement vers le commissaire pour le PC. Et vous savez, le lundi passé, il y a quelqu'un qui a quitté Bateau. Et avec le bois attaché derrière. Et vous savez, déjà à 19h, il ne contrôle rien. Il est parti ramasser un petit maçon, un apprenti maçon. René Sogo, actuellement, le petit là, à l'hôpital, Tibona. Et actuellement, il n'y a pas de l'argent pour qu'on puisse soigner ce petit-là. Et ce qui m'a fait mal, René Sogo, après avoir fini de faire son jeu, de créer son danger, il a pris la fuite, il est parti totalement. Le petit est resté dans le caniveau pendant 3 heures de temps. C'est Dieu qui a sauvé ce petit-là, René Sogo. C'est Dieu qui a sauvé ce petit-là. Hier, j'étais encore au bord du goudron à Beyerou. Je vois encore quelqu'un qui a attaqué la poche à 19h30. Et il allait avec tout à lui. C'est Dieu qui a sauvé encore 2 élèves de ce jeu au Kedama. Vraiment, j'interpelle le commissaire, le maire, ou tout le matin, ce matin, de prendre la dissolution. Sincèrement. Sinon, vous voyez, l'année passée, ils ont tué l'un de nos frères comme ça. L'année passée, ils ont encore blessé un élève comme ça. Cette année, c'est la même chose. Et à tout moment, c'est des trucs comme ça qu'ils vont faire pour blesser nos enfants. Parce que nous sommes au temps de la rater avec ça. Les enfants, c'est pour Jésus 9h. Et on va les blesser et repartir. Vraiment, je demande pardon au commissaire. Il aurait même fait le déplacement ce matin pour ce sujet. Sinon, ils vont tuer tous nos enfants. Tuer tous nos parents.
2: Nous avons compris. Allez, merci. Merci de ne pas exagérer. 01 44 70 2 x 44 01 45 86 00. Un autre intervenant, auditeur en ligne, bonjour.
9: Bonjour, monsieur le journaliste.
2: Votre nom.
9: Diosado Aruna de retour depuis Warita dans la commune de Ndali après mon ami Tosou Nassimé.
2: D'accord.
9: Merci, monsieur le journaliste. Cette fois-ci, c'est pour venir parler à propos de l'insécurité grandissante. Sur la route Warita, son tout péril. Chaque nuit, vers les environs de 19h jusqu'au petit matin de 6h, impossible d'aller déjeuner de péril à cause des braqueurs. Chaque jour que Dieu fait, le braquage se multiplie sur le tronçon Warita, son tout péril. Ce que j'aimerais demander à la population, c'est de collaborer avec les policiers républicains. Puis nous ne voulons pas collaborer, le vol ne va jamais cesser sur le tronçon Warisson tout Perere. Les policiers en question, le commissariat central de Nidali, donc à multiplier le 4 sur le tronçon Warisson tout Perere. Bon, je dis à vous, M. Soglo René, et à tous les personnels de la radio.
2: Oui, merci à vous, merci d'être passé 01 44 70 2 x 44 ou le 01 45 46 00. Un autre intervenant, auditeur en ligne, bonjour.
10: Bonjour, monsieur le journaliste, Paul Kwana depuis Tibona.
2: D'accord, nous vous écoutons.
10: Monsieur le journaliste, vraiment c'est quelque chose qui m'a beaucoup enchanté. Et si nous, la population respectait cela, voilà, tout serait avancé. C'est quoi? Il est faux, il est bien décidé que les gens refusaient. Mais ça a pris l'ampleur, monsieur le journaliste. Ça c'est vrai. Et ce qui est bon, si on respectait toutes ces choses, ça serait bon. Aujourd'hui, tu as même un bien déchiré au sol, à ce temps, la personne prend, que ce soit de vendre sur les choses. Je crois que c'est une bonne chose. La deuxième préoccupation, c'est le journaliste. Je pense que le corps petit de là, le complexe vraiment, il ne faut pas l'électricité. Ouais, il y a les arbres qui sont là, tout est noir dans la nuit. Je demande alors du côté. Je demande au président du développement de passer Albarka, ils sont les efforts vraiment de continuer avec ces hommes, de continuer toujours à lutter. Et tout l'électricité, c'est très important. Je m'arrête là. Je vous dis bonne journée, monsieur le journaliste. Faites un bon
2: excellente
10: travail.
2: Journée à vous, merci. Très bonne journée. 0145-86-00, 0144-70, 2x44. Appelez-nous. C'est le numéro à composer. Point de vue, c'est votre ange, c'est vous qui l'animez. N'hésitez surtout pas. Un autre intervenant, auditeur en ligne, bonjour. Bonjour, vous êtes en direct. Votre nom. D'accord.
11: Ma première préoccupation, ça concerne les ceux qui vendent du fer là, qui partagent du fer là, et ils ont des caisses derrière là. Je vous en prie, je demande à leurs responsables de leur bureau qu'ils n'ont qu'à les discipliner. Car si vous voyez ce qu'ils font dans la ville là, ce n'est pas du tout bon. Ils filent trop avec les caisses là, et les caisses là, s'ils ne font pas attention, ils vont te coller même pas derrière. Donc je demande à leurs responsables, à ceux qui partagent les pains dans les bonbons là, avec caisses derrière leur engin là, qu'ils n'ont qu'à les discipliner. Sinon, ils vont causer beaucoup d'accidents dans cette période où les élèves sont sur la voie un peu partout. C'est ma première préoccupation, ça. La deuxième, je demande à notre maire que
2: voilà, nous l'avons perdu malheureusement. 01 44 70 2 x 44 pour nous revenir tout simplement. Un autre intervenant, auditeur en ligne, bonjour. Auditeur en ligne, bonjour. Allez-y.
12: Je vous passe par votre canal pour demander à nos parents, nous sommes venus Nima, ce que le bureau des parents en train de nous demander, aider nos enfants pour qu'ils trouvent la place. J'ai déjà demandé pardon à chaque parent qui est à l'ancienne de Nima. Il n'y a plus de place pour les enfants n'ont pas de place. Ils vont avoir ce qu'il y a à ramasser sur tous les situations. Et le bureau des parents de l'avant demandé partout. Et nous, on a fait réunion. Nous avons pris l'engagement. Que chacun de nos parents respecte l'engagement envers les parents de leur pour que nous trouvions la classe à faire. Merci.
2: Allez, merci pour votre passage 01 44 70 2 fois 44, le 0145 86 00. Un autre intervenant qui va se positionner, auditeur en ligne. Bonjour.
13: Bonjour, monsieur le journaliste.
2: Votre nom.
13: Mon nom, c'est Ibrahima Touré. J'appelle de Parakou, quartier d'Oparou.
2: Allez-y.
13: Merci, monsieur. Ce matin, je voudrais encore parler de l'équipe qui est chargée d'implanter les poteaux électriques dans la ville de Parakou. Vous savez, il y a deux semaines, j'ai grogné, monsieur le journaliste, par rapport au trou délaissé, c'est-à-dire au quartier de Paroula. Précisément à Baoué, au nord-ouest de la maison de l'ancien maire de Parakou, aujourd'hui honorable. Devant sa maison, environ 100 mètres, il y a une église céleste. Face à l'église céleste, monsieur le journaliste, il y a deux vols environ de. Ils prennent trois poteaux. Ils ont délaissé les vols là et ils ont continué. Dans tout le quartier, ils ont implanté des poteaux électriques. Vraiment, ce n'est pas sérieux. Donc, par rapport à ma grogne de la dernière fois, le lendemain, il y a leur équipe là. Il y a deux éléments qui sont venus inspecter le terrain. Et ils ont promis dans 48 heures. Aujourd'hui, ça fait 14e jour, monsieur le journaliste. Et ils sont en train de faire un petit coup là, ils vont se laisser nos gonds. Nous sommes dans le quartier depuis 15 ans dans le noir. Au lieu qu'on profite de ce que le gouvernement a dit, ce que le gouvernement a dit, c'est autre chose. Ce qu'eux-mêmes ils font, c'est autre chose. Nous, on a vu qu'ils sont en train de faire des affaires, c'est sûr. Parce qu'ils ont coupé des trous devant la maison des pauvres. Et après, ils ont délaissé les trous, ils sont partis creuser autre trou devant la maison des nantis, c'est-à-dire des gens riches. Je ne vais pas citer leur nom, mais voilà ce qui se passe dans cette équipe-là, monsieur le
2: président.
13: Voilà, monsieur le préfet, monsieur Assoumanaro Chakoul, le maire Zoukifilou, de nous aider. Ils n'ont qu'à mettre pression sur ces éléments-là, parce que les poteaux, ce n'est pas eux qui les achètent, c'est l'État qui fournit ça aux populations. Pourquoi ils font la distinction? Juste là, ils ne sont pas revenus, monsieur le président. Ce n'est pas du tout sérieux. Ils ne sont pas sérieux. Voilà ma préoccupation, monsieur le président.
2: D'accord, nous avons compris. Merci d'être passé. L'essentiel est dit. Très bonne journée. Voilà, un autre intervenant. Auditeur en ligne, bonjour.
14: Bonjour, la fraternité.
2: Votre nom?
14: Un premier pied de Sibouna, de l'Ecobesso.
2: D'accord.
14: Ce matin, moi, je vais demander les autorités de Parakou. Le maire et son équipe n'ont qu'à vraiment faire du placement pour venir regarder notre quartier ici à Tibouran. Parce que ce que je vois ici depuis des années, on a fait une crise là. Nous ne sommes pas dans notre quartier. Nous ne sommes pas dans notre quartier ici à Tibouran. Parce que de l'école de sous ici, nous n'avons pas de poteaux électriques. Et ainsi comme ça, nous n'avons pas de voix. Tous les gens sont comme ça. On a parlé fatigué. Et personne ne vient à notre aide. Nous avons quand même essayé vraiment de regarder. Pour regarder l'ami de Dieu et venir nous sauver ici, de l'école de Souci, à Tibouna. L'avant, tout le monde directement, l'école de Souci, là, devant la ligne de l'homme, là, c'est comme ça, l'avant, là, comme ça, complètement dégradé. Là où ça, la simple, tout le monde, ça a devenu comme la voie de Tibouna, à Barca, on ne sait pas. Donc, on nous casse vite, je me regarde quand même pour voir ce qu'on nous disons là, juste, si des gens, ils ont voulu voir ça, eux-mêmes. On ne peut pas prendre la voiture pour rentrer à la maison facilement. Tu ne peux pas. Vous voyez, ils n'ont pas vraiment venu à notre secours. C'est ce qui nous est bien ce matin.
2: Allez, bravo. Bonne journée, merci d'être passé ce matin, 01 44 72 x 44, ou le 01 45 86 00. Un autre auditeur en ligne, bonjour.
15: Monsieur René Sogo.
2: Oui, bonjour, votre nom?
15: C'est monsieur Alib Manekwara de Pétanoboro.
2: D'accord.
15: Merci, monsieur le journaliste. Monsieur le journaliste, je venais demander à la mairie de faire tout possible au niveau de la sortie ici, là on vend les moutons et en tout cas, là on vend les trucs là, les moutons et les cabris et les coqs et les pintades au niveau de l'autogare de Tchatou là, de venir voir. Là où la mairie a donné une place à quelqu'un, il est en train de vendre les poulets. Sans vous mentir, c'est dans une voie. Quand un camion veut charger les trucs là, ça amène des problèmes. Il est quand même tout petit pour venir voir. Ça, là, c'est très très interdit. C'est sur la voie. Si la mairie veut, il est quand même tout petit pour faire ces enquêtes là ce matin. Il ne faut pas que toujours, on sera en train de faire bagarre. Dans la ville de Parakou, si le maire, M. Zgifil, s'il a l'écoute d'envoyer ses conseils pour avoir pour venir voir comment est-ce que ce lieu-là est.
2: Alors, cher intervenant, comme hier, évitez ces mots bagarre et autres, évitez d'utiliser ces thèmes qui ne reflètent pas vraiment ce que vous avez envie de dire, mais qui donne une connotation de violence de façon gratuite. Allez, merci de votre compréhension. 01 44 70 2 x 44. Notre intervenant, auditeur en ligne, bonjour.
8: Bonjour, le Sogo, c'est la même personne qui est de retour.
2: D'accord.
8: René Sogo, je ne sais pas, voilà, je ne sais pas comment Dieu nous a créés à la commune de Pâques. Mais ça fait deux fois que j'ai contacté quelque chose au marché de taille de Reto Gabichaoro. Il y a un sondeur de pré, lui là, il a installé totalement sur le passage de la voie. Tout le monde a parlé, tout le monde parle. Même hier, là-bas, je l'ai parlé. Mais c'est dit, là où tu es, c'est la voie. Et il me dit que c'est les agents connaissaient de la mairie qui l'a donné cette place-là. Mais lui, même à Victor, il voit qu'il est sur la voie. Malgré tout ce que ses camarades, ses collègues nous ont dit là, il ne veut pas quitter. Parce que le pas de responsable, ou bien comme le même agit pas comme il le faut, c'est que je nous va se lever, c'est ce qu'il veut. Mais ce n'est pas bon, René Sogo. Si vous allez, je vais vous envoyer encore quelque part. Le jour des marchés de Dieu là, allez le mercredi pour voir la voie là. La voie est totalement bloquée, tu ne peux pas passer. Mais il y a un auditeur qui a couru sur Tanta là, personne n'a pas réagi. Il y a l'un de mon frère qui a parlé de vendeur de pain. Je vous jure, monsieur, la baguette totale sur la voie. C'est pas tout sur la roue là. Je vous demande, est-ce que ça vraiment que nous sommes dans une commune, une grande commune. Mais je me demande au maire, il est engagé, sincèrement, on ne peut pas être dans une commune et ça va se lever cette baguette là. C'est pas la peine. C'est pas le mari de ce goût. Alors, je vous ai dit, le marché de taille de Saoul là, c'est pas la peine. Tout le monde a parlé, non, dit que on a déjà payé, on a donné la place. Je dis, mais c'est la première. Vraiment, moi, je ne savais pas que je pas. Par à coup. Non, c'est pas après, mon frère. Et ce goût, que ce gars te garde, on va se voir à lundi.
2: Merci, très bonne journée à vous. Merci d'être passé. 01 44 110 2 x 44 01 45 86 00. Un autre intervenant, auditeur en ligne, bonjour.
16: Bonjour monsieur le journaliste, c'est Paul Kwana du Tibonaté de Bien.
2: D'accord, allez-y.
16: Cette fois-ci, monsieur le journaliste, je voulais dire que le quartier Albarka est divisé en zones. La zone 4, c'est Tibona. C'est vraiment vers l'école est sous là. Ce n'est pas possible. Si vous voulez venir voir, il n'y a pas de voie. Il n'y a rien. Comme il n'y a pas de voie, comment on peut placer les poteaux? C'est le fil d'araignée qui est tué par tout ce qui est dangereux pour la population. Alors, je demande aux autorités de voir cette situation de l'école de Tours. Il y a des maisons, beaucoup, il y en a beaucoup de maisons où ils vont passer pour rentrer. Ils rentrent dans la maison d'autrui avant de regagner chez eux. Alors, je pense que les autorités doivent penser sur cette affaire. Je vous remercie.
2: Voilà, très bonne journée, merci d'être passé ce matin. Un autre intervenant qui va se positionner. Auditeur en ligne, bonjour. Auditeur en ligne, bonjour.
17: Bonjour la fraternité.
2: Votre nom.
17: À combien de temps de Tibona de retour?
2: D'accord.
17: Oui, vous voyez, étant de vitesse comme vous là, c'est que c'est partout. Je voulais demander simplement. Si tu as moto, il faut faire doucement, tu vas aller là, tu vas. Mais précisément, ce que notre frère Amoulé a dit tout à l'heure là, vraiment, lui là, moi aussi, c'est Dieu qui m'a sauvé devant Fanati et Tibona là. Sinon, il allait me ramasser. Bon, j'ai tout là qui est là-bas, le même pas bon là. Il a parlé sa tête derrière là. C'est comme ça que les rentrés, sans regarder quelque chose. C'est pas bon du tout, ceux qui vont du bon là. Il faut quand même vraiment de faire doucement, ils sont en ville. Ceux qui étaient prêts à aller faire quoi? Vraiment, il n'a qu'à modérer l'invitation, ce n'est pas bon. Et le but est de ramasser la part de quelqu'un, et c'est comme ça qu'on va demander de pardon. Alors, il n'y a pas là dans le pays. Et maintenant, on va pouvoir souffrir de ce côté encore, ce n'est pas bon. Il n'a pas essayé de rouler doucement en ville. Il a fait doucement, il veut voir ce que Dieu les a donné.
2: Très bonne journée, 6h50 dans nos studios, 01 45 86 00 01 44 110 2 x 44. Un autre intervenant, auditeur en ligne, bonjour. Auditeur en ligne, bonjour.
18: Bonjour monsieur, je m'arrive.
2: Votre nom?
18: Ousmane Samadou.
2: D'accord, allez-y.
18: Je vous remercie. Ce matin, ma gueule va directement sur la population par rapport à l'infiniste. Il faut que la population prenne conscience que nous avons besoin de développement dans la ville de Parakou. Si nous ne changeons pas, les autorités ne peuvent pas nous aider. Là où les autorités nous aident, nous détruisons. Il faut que nous changeons de comportement. Il faut que dès le bas âge, nous apprenons la propreté à nos enfants. Il faut que nous apprenons à se comporter. Vraiment, je je ne comprends pas. Il y a trop d'incivisme dans la vie de Paracou. Il faut que nous changions. Ma deuxième préoccupation, c'est par rapport à nos routes. Je demande à la mairie de commencer par programmer des caniveaux chaque année dans la ville de Paracou. Sinon, on ne peut pas s'en sortir. On va toujours se plaindre. Il y a des quartiers qui souffrent vraiment. Maintenant, l'eau jaillit même de la terre comme ça et ça creuse la voie. Il faut qu'il y ait des caniveaux qui soient érigés chaque année pour que la ville se développe librement. Parce que tout le monde ne peut pas rouler sur le goudron. Hein? On ne peut pas rentrer chez soi. Tu as de motos, tu as des voitures, tu ne peux pas rouler et rentrer. Il faut que la mairie pense à ça. Maintenant, les poteaux qui sont en train d'être érigés un peu partout, il y a des quartiers qui n'en profitent pas. Il y a des quartiers qui sont délaissés. Par exemple, à Kourbourou, c'est mis seulement sur les grandes voies. Il faut que ça rentre dans les vents pour que ça profite à tout le monde. Je vous remercie.
2: C'est nous qui vous remercions. Merci d'être passé 01 44 70, 2 x 44, le 01 45 86 00. Appelez-nous, un autre intervenant qui va se positionner, auditeur en ligne. Bonjour.
19: Oui, bonjour, Fraternité FM, Adam Bachero, depuis le quartier Gare.
2: D'accord.
19: Sécurité de nos enfants et leurs. Sortant d'un coup après 10h dans nos différents établissements scolaires à Paracou. Attention à l'inconscience de certains. Je dis bien, attention à l'inconscience de certains qui se comportent comme s'ils n'ont pas d'enfants à la maison. En effet, nous savons que Paracou est mal éclairé. Et particulièrement aujourd'hui, après avoir parlé du marché Jongo. Au niveau de ce marché, je dis, après le coup de 19h, quand on voit les enfants marcher au bon sens de quoi, et le comportement des gens qui sont en véhicule, en moto, ou en tricycle, il me fait inadmissible. C'est inadmissible. Et je ne demande pas pour ces cas. À la police de réveiller cette mule de service, les gens étant de l'interdiction de circuler, surtout à l'heure électrique, après 19h. Toi, ça n'est de trop. Les gens n'ont même pas quitté de tels enfants marchant au bord des voies. Je suis croix. C'est quoi que je résiste mal éclairé. Être à la maison et attendre l'arrivée de son enfant. Et revenir de l'école et attendre que l'enfant se retrouve à l'hôpital à cause d'un. Et puis, les conducteurs à 4 euros, 20 euros, le touristique est horrible. Nous prions la police à tricher le temps et faire revenir l'ordre. Tu te refais, monsieur, depuis la plus jeune, au guidon des touristiques là. Vous voyez, ils se comportent comme des drogués, monsieur de terre. Quand vous les voyez, vous avez quelque chose dans la nuit là, ils ne veulent pas toucher les gens, hein. Et quand vous voyez, c'est le rire que vous cassez, c'est le rire que vous cassez. Et ça continue. La police doit réagir là. On ne sait pas plus sur les voies, après la clause, mais là, c'est un danger public. C'est pour nos enfants. Nos enfants, qui sont innocents. Après attendre, viens ensemble notre rôle, je vous en prie.
2: Très bonne journée, merci d'être passé. On va prendre tout dernier ce matin. Appelez-nous 01 44 70 2 x 44. Il est déjà là. Hein. Auditeur en ligne, bonjour.
20: Oui, bonjour, monsieur le journaliste.
2: Votre nom?
20: C'est le retour de monsieur Ali Manikwala depuis Davambourg.
2: D'accord.
20: Monsieur le journaliste, je me l'ai demandé à notre CA3 de faire tout pour ce que vous voyez l'avant de cet âme. Je fais tout pour souvenir. Il y a un lieu là, sans vous mentir, c'est devenu un lieu de terre aujourd'hui, c'est longtemps. J'avais parlé de ça, personne ne m'a pas écouté, je suis venu. Donc, moi, je demande à CA3 de faire tout pour avoir ceux qui parlaient bien la vie de Paracou, de faire tout pour ce lieu là. Il n'est qu'à dégager tout ce qui est là. C'est pour ça que je suis rentré ce matin pour vous informer de tout cela. Bonne journée à vous.
2: Très bonne journée, merci d'être passé ce matin. 01 44 70 2 x 44, appelez-nous, c'est le numéro à composer pour passer en direct et partager avec nous vos différentes préoccupations. On disait le tout dernier, mais on a la possibilité de prendre vraiment le tout dernier aujourd'hui. C'est le 01 45 86 00, sonnez à nouveau ce matin. Est-ce que ça va être le cas? Sinon, je ne pourrais que vous remercier de vos nombreux coups de fil et de votre aimable attention ce matin. Pour cette tranche, il est là. Auditeur en ligne, bonjour. Ouais, intervenant en ligne, bonjour. Oui, votre nom?
21: C'est M. Amle Justin qui revient.
2: D'accord.
21: Dans la vente de l'antenne Move à Tibona, et si on rentre dans la vente de l'antenne Move là, et dans 3 heures, bon, à gauche, il a un réseau de sonnets qui est cassé. Et l'eau coule à flot sur la grande voie. Nous demandons la clémence des responsables de la SONEM. Ils ont venu arranger ça. Sinon, ça a été de gâter la voie. Bonne journée, paternité.
2: Allez, excellente journée. Vous êtes le tout dernier ce matin. Mesdames et messieurs, ainsi s'achève cette belle tranche que vous animez avec nous. Merci d'être toujours prêt pour Fraternité chaque matin. On marque la petite pause. On se retrouve juste après pour le mini-débat.
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2: Et voilà, mesdames et messieurs, nous sommes déjà de retour en studio. On a fait place au mini-débat ce matin. Je suis avec Jacques Degbé, Raoul Steve Gounoukan. Bonjour.
0: Bonjour.
2: On parle des catastrophes au Bénin. Plus de 290 milliards de francs CFA, oui, pour renforcer la prévention et la résilience. Est-ce qu'il faut retenir à l'issue des échanges entre les membres de la plateforme nationale de gestion des risques de catastrophes et d'adaptation au changement climatique qui ont fait d'ailleurs le point de la situation tout en annonçant des perspectives. Et donc, plus de 290 milliards de francs CFA sont aujourd'hui nécessaires pour financer les actions de prévention, de reconstruction et de relèvement. C'est tout simplement ce qu'il faut retenir des conclusions. Et pour vous faire une petite idée, ce matin, pour la seule année de 2026, les statistiques communiquées font état de 349 580 personnes affectés et regroupés dans 52 583 ménages avec des sinistres recensés dans près de 1199 villages et 219 arrondissements. Donc c'est une situation qui va au-delà de l'assistance aux victimes après la survenue d'une catastrophe. La question concerne aussi la capacité du pays donc à anticiper les menaces et réduire surtout l'exposition des populations et reconstruire de manière durable. C'est une perspective hein, dont parle l'Agence béninoise de protection civile ABPC qui a évalué un peu la situation. C'est énorme ce qui attend le Bénin sur ce plan, Raoul.
0: Oui, déjà il faut saluer la mesure. Parce que vous n'êtes pas sans savoir que quand on parle de catastrophes naturelles, le Bénin ne fait pas exception, comme la plupart des pays africains et d'autres pays dans le monde. Et lorsqu'on en vient à sortir cette bagatelle pour apporter des réponses à cette préoccupation, je crois qu'on ne peut que s'en réjouir. Parce que la situation est telle que vous l'avez si bien décrit, il y a des gens qui ont des difficultés à être dans leur propre habitation parce que évidemment à cause des débordements d'eau, la maison est inondée, il y a des maisons qui sont tombées, il y a
2: des cas de noyade. Je voudrais préciser que ce sont des ressources nécessaires. C'est ce qu'il faut trouver pour soutenir les programmes de prévention.
0: Oui, il faut aller chercher.
2: Le relèvement. Il faut aller chercher.
0: Oui, parce que ça, c'est un travail qui a été fait.
2: Voilà.
0: Et donc, on sait à quoi s'en tenir maintenant.
2: Voilà.
0: On sait voilà la somme dont nous avons besoin pour. Et donc, il faut aller à la mobilisation. Donc, je pense que c'est déjà un premier pas qui a été fait et qui va permettre justement à tous les acteurs de se mobiliser autour de ce travail qui a été fait et faire en sorte que les populations puissent sortir de cette difficulté. Parce que le phénomène, il est cyclique. C'est chaque année que nous vivons ce phénomène-là. Et nous avons déjà perdu beaucoup de compatriotes du fait des catastrophes naturelles. Et on doit travailler justement à la résilience, on doit travailler et à l'adaptation et de sorte à vivre avec les catastrophes naturelles parce que le monde dans lequel nous nous retrouvons aujourd'hui, et c'est comme on dit, c'est la porte du non-retour. On ne peut plus dire il n'y aura pas de catastrophe, non, c'est faux. On va vivre avec, on va apprendre à vivre avec ces catastrophes-là. Et justement, il faut trouver les moyens et il faut déjà saluer le travail qui a été fait, qui va nous permettre, on sait maintenant à quoi s'en tenir. Maintenant, l'autre chose, c'est le comportement que chacun affiche en attendant qu'on ne trouve de l'argent pour apporter toutes ces réponses-là. Parce que il y a ce qui va se faire à court terme, à moyen terme et à long terme. Ce n'est pas de l'argent déjà cash pour qu'on puisse apporter toutes les réponses. Donc, c'est dit que en attendant qu'on apporte ces réponses, les réponses subséquentes, il va falloir que chacun puisse prendre ses responsabilités où qu'il se trouve et écouter les alertes que Météo donne, les prévisions que Météo donne. C'est très important et que toutes les cellules doivent être activées pour faire en sorte que on ne puisse pas avoir des comportements de risque. Lorsque vous constatez un débordement, vous êtes sur une voie et que la voie est inondée, je crois que le comportement à avoir tout de suite, le réflexe à développer, c'est de ne pas prendre cette voie-là si vous n'êtes pas sûr. Si vous avez de l'eau et que vous devrez passer sur l'eau et que vous voyez déjà la quantité, c'est de rebrousser chemin. Et l'autre chose, c'est la surveillance des enfants. C'est très important parce que Ces dernières semaines, on a eu assez d'informations par rapport à des enfants qui sont tombés, qui sont morts par noyade. Ou bien c'est, donc il y a beaucoup de choses.
2: Oui, il y a, comme vous le dites, plusieurs situations. Comme on peut le dire, Bénin est exposé à plusieurs menaces. Les plus extrêmes, on peut parler des inondations, Jacques Degué, les épisodes de sécheresse, les vents violents, les incendies, parfois des épidémies. En quelques heures, ça peut provoquer d'importants dégâts. Ici, comme le disait le ministre de l'Intérieur et de la Sécurité publique, Djibril Momencissé, eh bien, l'urgence d'anticiper plutôt que de subir.
4: Oui, et c'est là où il faut saluer cette action qui a été menée par la BPC, l'Agence béninoise de protection civile, qu'on puisse déjà déterminer les besoins. Même s'il faut maintenant aller chercher l'argent, vous avez parlé de 290 milliards, près de 300 milliards de francs CFA, pour venir en aide aux victimes de ces catastrophes naturelles, là, vous l'avez dit. On a peut-être tendance à ne pas trop s'en rendre compte, mais au Bénin, nous avons également des catastrophes naturelles. Les inondations, on est d'ailleurs en pleine saison pluvieuse. Il y a des localités, des villages où les

0: En termes d'argent pour accompagner les victimes, je crois que c'est déjà un gros pas de franchi. Et avec un peu d'effort, avec les partenaires au développement, les partenaires techniques et financiers, avec l'apport du gouvernement également, je crois que on pourrait donc aider les victimes de ces catastrophes-là, de ces catastrophes naturelles. Donc c'est à saluer, même si au Bénin, globalement, c'est vrai qu'on suit l'actualité dans d'autres pays. On vous parle de typhon, on vous parle des vents violents qui créent beaucoup plus de drames, mais il est évident
1: En silence, d'autres personnes souffrent
0: oui,
1: au
0: il est
1: Bénin.
0: évident qu'au Bénin également, nous avons des phénomènes qui mettent en difficulté des compatriotes. Il faut donc à une certaine période qu'on puisse réfléchir sur la question et apporter des réponses adéquates. C'est ce que fait donc l'Agence béninoise de protection civile et on espère que des solutions seront apportées d'ici là afin que ces personnes qui sont victimes de ces catastrophes naturelles puissent quand même trouver des solutions. Mais Raoul a dit en attendant que ces solutions ne soient apportées sur le terrain, il s'agit aussi qu'au niveau des localités, au niveau des villages, par exemple, il y a ces catastrophes-là qui ont une certaine solidarité déjà. C'est vrai que ça s'observe généralement qu'on puisse apporter un appui en attendant l'appui du gouvernement, l'appui des partenaires à ces victimes-là. C'est important parce que lorsque vous vous réveillez un matin, que vous perdez tout, pratiquement, la maison est tombée,
1: Mais
0: votre
1: parfois,
0: champ est inondé.
1: c'est ça l'anticipation. Parfois, ça s'annonce, ça se signale. Mais
0: C'est
1: on
0: vrai.
1: ignore. On peut regarder une maison penchée jusqu'à ce que ça ne
0: On met
1: tombe.
0: les bois parfois pour
1: On peut
0: caler.
1: voir l'eau s'approcher jusqu'à ce que ça ne submerge. Donc, c'est
0: Non,
1: ce
0: c'est
1: sens-là
0: aussi
1: qu'il
0: une
1: faut.
0: question de moyens parfois. C'est pas qu'ils n'ont pas la volonté,
1: Mais quand
0: ces compatriotes qui sont victimes.
1: ça se déclenche, on est obligé de quitter.
0: C'est ça. Malheureusement, parfois on s'installe chez un voisin, chez un parent d'abord en attendant que voilà, nous-mêmes on puisse trouver des solutions. C'est aussi l'autre pan de la morosité économique, de la pauvreté. Sinon, si vous avez les moyens, je crois que l'idéal serait que vous puissiez quand même construire une maison digne de nom, tout ce qu'il faut en termes de matériaux pour que la maison puisse se tenir. Mais malheureusement, ce qu'on observe, c'est qu'il y a des maisons, on sait que voilà, ce n'est qu'une question de temps pour que ça tombe, mais on continue de résider dedans. Il y a même parfois des drames où la maison tombe parfois sur les enfants. Il y a des morts comme ça qu'on a enregistré. J'espère que cette nouvelle politique, cette nouvelle vision de la BPC va quand même permettre d'aider les Béninois qui se retrouvent dans cette situation-là.
1: Et voilà, messieurs, ce sera tout. Hein. C'est l'essentiel à retenir hein, sur ce sujet. Peut-être que vous y reviendrez amplement samedi dans la grande émission de la rédaction. Grande gueule. Voilà. Mesdames et messieurs, c'était le mini-débat. On va maintenant vous rappeler ce qui vous attend dans la suite du grand direct de l'information. Vous aurez droit à l'entretien du jour avec Damien Rouquetville, le directeur départemental de l'agriculture, de l'élevage et de la pêche du Borgo. Avec lui, on s'intéresse à ce projet de construction d'un abattoir moderne à Parakou. Qu'est-ce qui bloque l'avancement? Il se prononce ce matin au micro de Fraternité FM. Eh bien, on s'intéressera également à l'actualité politique au Nigeria avec le président Tinubu, candidat à sa propre succession. Si vous ne le saviez pas, vous aurez des précisions ce matin. Akila Stako s'est intéressé dans le reportage focus de ce jour aux difficultés des populations vivant dans des anciens logements de Parakou, les nouvelles sportives et bien d'autres infos pour vous ce matin, mesdames et messieurs. Merci de vous installer maintenant confortablement pour suivre le bulletin de l'info. Il est temps de vous informer avec Friedrich Kassa du CFIBA. Bonjour.
2: Et bonjour, bonjour à tous.
1: On vous retrouve après ceci.
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4: La construction de l'hôpital de zone de Tchaourou bientôt achevée. C'est l'une des grandes décisions prises en Conseil des ministres tenu ce mercredi 7 octobre 2026. Plusieurs autres décisions ont été prises, notamment l'adoption de la création des pôles de développement territorial, la transmission à l'Assemblée nationale du projet de loi de finances 2027 ou encore la création de l'agence Bénin Partenariat et Expertise. Au titre des communications, plusieurs projets concernent les logements sociaux, la santé et les infrastructures routières. En titre, je vous l'annonçais, drame à Abomey-Calavi, un motocycliste succombe après un grave accident de après un grave accident ce mercredi 7 octobre 2026 sur la

0: Panro, Misiseto, aux environs de 11h. Selon nos informations, la victime revenait de Panro Centre et se dirigeait vers son domicile à Kpé. Arrivé à hauteur du complexe scolaire de Kpé, le motocycliste se serait retrouvé face à un véhicule. En tentant de l'éviter, il aurait perdu le contrôle de sa moto avant de percuter la barrière de sécurité installée devant l'établissement. Sous la violence du choc, il a été projeté au milieu de la chaussée. Dans les minutes qui ont suivi, il a été évacué en urgence à l'hôpital. Mais malgré les soins prodigués par le personnel soignant, la victime n'a pas survécu à ses blessures. Informé, le commissaire de l'arrondissement de Kpanro a dépêché une équipe sur les lieux pour le constat d'usage. Ce nouveau drame rappelle donc une fois encore aux usagers la nécessité d'une vigilance accrue, particulièrement aux abords des établissements scolaires. Au plan local, une équipe de la mairie de Parakou était ce mercredi sur le terrain dans le quartier Ganogourou, dans le 3e arrondissement de Parakou. Cette descente fait suite aux plaintes des populations qui dénoncent l'exploitation illégale de carrières de sable dans la zone. Accompagnés du chef du 3e arrondissement, les agents municipaux sont allés constater de visu les dégâts causés par cette activité. Sur place, le constat est préoccupant avec des traces importantes d'exploitation qui, selon les autorités, portent atteinte à l'environnement et au cadre de vie des populations. Après avoir constaté la situation, le chef du 3e arrondissement déplore cette pratique et annonce que les personnes impliquées seront interpellées afin de répondre de leurs actes. Issa Gounou Chabi, CIA 3 de la ville de Parakou.
1: C'est avec désolation que nous avons constaté les dégâts causés par des exploitants de carrières dans la zone de Ganogourou, précisément derrière la radio Dema. Et en temps, j'avais été alerté et j'ai passé voir et je suis venu, j'ai constaté et les dégâts étaient déjà énormes. Présentement, sur le site où nous sommes, je n'avais même pas ces informations. Et c'est sur le premier site que j'avais vu et j'ai arrêté les travaux. Et ils ont dit qu'ils vont faire réparation. Et vraiment, je pense que ce qui a été causé, c'est énorme. Et ce n'est que les personnes responsables qui s'occupent de ces situations vis-à-vis de la loi qui peuvent quand même voir ce qui a lieu de faire à ce niveau. Et parce que je ne sais pas ce qui a été causé comme dégâts, si cela peut être réparé. Et non, si ça va être réparé, c'est avec de gros moyens. Et il le faut pour réparer ces dégâts qui ont été causés. Ces personnes seront interpellées pour qu'on puisse voir clair qui a autorisé, qu'est-ce qui s'est passé à ce niveau. Je pense que les responsabilités doivent être situées pour voir ce qui a lieu de faire.
0: Présent également sur les lieux, le responsable des affaires domaniales de la mairie de Parakou a rappelé que l'exploitation des carrières de sable est soumise à des règles. Il assure que des sanctions seront appliquées à l'encontre des exploitants concernés. Fatih Boris Gbenampon, responsable des affaires domaniales à la mairie de Parakou.
2: Quand nous sommes venus sur le terrain, nous avons constaté qu'effectivement, c'est une exploitation qui date de très longtemps, parce que vous-même, vous avez vu, ce n'est pas l'œuvre d'une seule journée. Et ce qui est pire dans ça, il y a des bâtiments qui sont déjà construits, et puis l'exploitation est déjà à quelques centimètres de ces bâtiments. Si nous nous amusons à prendre la hauteur de la monticule, je crois que ça doit faire au moins 5 mètres. Et donc, on ne peut pas se permettre de dire que c'est sa propriété ou bien que c'est une voie, on est en train d'ouvrir et ce qu'ils ont servi aux populations. Et là, c'est très grave. C'est très grave parce que ça, c'est de la dégradation de l'environnement. Et là également, les tests ont prévu des sanctions. Nous allons convoquer en urgence les présumés auteurs et ils vont répondre de leurs actes.
0: Notre éducation pour poursuivre ce bulletin d'information. Cela fait déjà plusieurs semaines que l'école béninoise a repris droit de cité. Et à l'instar des autres établissements scolaires parcourus par nos équipes de reporters, le complexe scolaire primaire public d'Erou ne fait pas exception du constat fait. Dans cette école de la 3e circonscription scolaire de Parakou, les activités pédagogiques se déroulent normalement malgré quelques difficultés, notamment dans la gestion de la cantine scolaire qui est d'ailleurs une première. pour cet établissement. Eloge à l'oignon est le responsable de l'école primaire publique des Roux, groupe A.
3: Conformément à l'emploi du temps et la planification définie, depuis la pré-rentrée jusqu'à nos jours, toutes les activités se sont déroulées normalement. À l'heure actuelle, nous considérons tous ces élèves, ceux qui sont malades et qui n'ont pas encore repris, qu'ils viendront, car tant que l'année n'est pas avancée, nous ne pourrons pas les considérer comme des abandons. Concernant les enseignants, tout le personnel est au complet. Chaque enseignant dans sa classe déroule les activités pédagogiques compte tenu de la planification annuelle que nous avons fait ensemble dans toute la circonscription de Parakou 3. Nous évoluons progressivement dans le programme. D'ici 9 novembre, on va faire une évaluation mensuelle.
0: L'autre activité majeure qui a marqué ce début de la rentrée est l'évaluation diagnostique. Selon le directeur de l'école, les résultats issus de ce test de niveau des apprenants n'a pas été satisfaisant. Une situation à laquelle il compte bien trouver des solutions, mais avec l'aide des parents d'élèves. Eloge Alognon, directeur de l'EPP d'Héro, groupe A.
3: Il y a une évaluation diagnostique. Et dans l'ensemble, les résultats ne sont pas reluisants du fait que les enfants sont laissés à eux-mêmes pendant les vacances et c'est certains qui ont la mémoire fraîche qui ont pu tirer leur épingle du jeu. Donc, il y a beaucoup à faire. Il y a un enfant de CE1 et c'est des gribouilles qu'il trace dans le cahier. Ce cas-là, c'est un cas vraiment à revoir parce que l'enfant qui vient d'arriver et on l'a accueilli dans l'école, incapable d'écrire, de recopier un mot tel qu'il est écrit, c'est difficile à cet enfant de faire le CE1, sachant lire ou pas. La plateforme va le faire passer au CE2 et c'est arrivé au CE2 qu'il va passer tout son temps là si les parents très tôt n'ont pas su aider l'école à améliorer les conditions d'apprentissage de cet enfant. S'il n'y a pas un suivi régulier, cet enfant va perdre tout son temps au CE2.
0: Le monde face à l'irréversible essor de l'intelligence artificielle, ChatGPT, Claude, Gemini ou encore Copilot, l'IA est utilisée aujourd'hui dans presque tous les domaines. Une révolution numérique qui bouscule les habitudes du quotidien et transforme le monde. Docteur en informatique et expert en intelligence artificielle, Bio Mikaela Tokoworu jette son regard sur cette avancée technologique. Selon cet ingénieur béninois, l'IA est une révolution extraordinaire capable d'analyser des données au-delà de ce que peut faire l'intelligence humaine. L'essor de l'intelligence artificielle atteint des niveaux de telle enseigne que l'outil commence même à susciter des inquiétudes. La plus préoccupante est celle de savoir si l'IA finira par remplacer l'homme. Sur la question, l'expert en IA répond par la négative. Bien au contraire, il pense que seuls ceux qui se refuseront de s'adapter à cette révolution numérique seront dépassés. Pour lui, il n'y a aucune gêne à utiliser l'intelligence artificielle. Docteur Mikaela Tokoworu, reçu sur l'émission Terminus par Jacques Tegbé.
4: L'intelligence artificielle, c'est une révolution extraordinaire. C'est la plus grosse invention que l'humanité n'ait jamais connue. C'est une puissance de calcul extraordinaire qui est capable d'analyser en fait des milliards d'informations qu'un humain ne peut pas analyser tout simplement, en tout cas pas simplement, et de prendre une succession de décisions et de générer des résultats.
5: En une fraction de seconde, hein, c'est ce qui est
4: un
5: peu
4: de seconde, donc c'est
5: vraiment impressionnant,
4: voilà,
5: tout ça.
4: Donc c'est ça. Moi, je préfère plus qu'on retienne la puissance,
5: ouais,
4: que la conscience ou que la capacité, que la capacité à savoir qu'elle existe même. Je veux dire, c'est vraiment une puissance. Et cette puissance-là, elle est impressionnante. En une fraction de seconde, elle est capable d'analyser tellement de données, de créer ce qu'on appelle plusieurs hypothèses,
5: oui,
4: de choisir les bonnes hypothèses et de pouvoir générer l'élément le plus adapté à ton besoin, à un instant T.
5: Oui.
4: Donc c'est impressionnant parce que à la fin c'est bien structuré, c'est joli, ça parle bien, ça génère des images, ça génère des vidéos, etc.
0: Dormir, ce n'est pas seulement fermer les yeux et se reposer. Pendant la nuit, l'organisme travaille. Il se régénère, renforce ses défenses et permet au cerveau de traiter les informations de la journée. Mais pour Dr Romuald Aïtchéou, Boton, médecin pédiatre, la qualité du sommeil dépend aussi du moment où l'on s'endort.
6: Pendant le sommeil, l'organisme en fait prend le temps de se régénérer, de se refabriquer, de reproduire de nouvelles cellules pendant qu'on dort, de mettre en place tout le mécanisme que nous allons utiliser le lendemain. Donc le sommeil en fait c'est en quelque sorte la partie pendant laquelle nous permettons de régénérer l'organisme pour pouvoir être beaucoup plus actif le lendemain. Et le sommeil dure environ sur 4 phases. Il y a une phase lente, une deuxième phase lente, une phase profonde. Et c'est pendant cette phase profonde que l'organisme en fait met tout en place, met en place également le système immunitaire. Et ensuite, la phase paradoxale pendant laquelle elle traite les informations de la veille. Traite, elle range, elle met tout dans les tiroirs, il positionne tout, il dit « bon, mais là, maintenant, tu es prêt ». Et après la phase paradoxale, on se réveille, on dit « Ok, on est prêt pour affronter une nouvelle journée ». Et donc, s'il n'y a pas cette régénérescence des cellules, s'il n'y a pas ce regain du système immunitaire, je vous promets tout que si on vous empêche de dormir au bout d'un certain temps, vous allez commencer par tomber souvent malade, vous allez commencer par vieillir un peu plus vite et vous allez commencer par voir en fait que comme vous n'avez pas traité les informations et rangé les informations, vous allez commencer par oublier un peu plus vite.
0: Le sommeil se déroule en plusieurs phases, dont une phase particulièrement importante et qui est profonde par la récupération de l'organisme. Une autre phase dite paradoxale permet notamment au cerveau de traiter et d'organiser les informations de la journée. Et chez les enfants, le sommeil joue également un rôle important dans leur développement. Mais au-delà du nombre d'heures passées au lit, le moment de l'endormissement compterait aussi. Dr Romuald Aïtchéou Boton, médecin pédiatre.
6: Chez les enfants, à partir de l'âge de 3 ans, c'est 10 à 13 heures. À partir de l'âge de 6 ans, c'est environ 8 à 10 heures. Et puis un peu plus chez les grands, les adolescents, c'est 7 à 9 heures. Mais le plus important, ce n'est pas la durée, c'est l'endormissement. Si vous vous couchez après minuit, c'est inutile. Alors, le sommeil est régulé par un truc qu'on appelle la mélatonine. Nous sommes des humains et les humains sont régulés par ce qu'on appelle des hormones. Il y a une très jolie hormone qu'on appelle la mélatonine et qui est couplée avec le cortisol. Et le soir, il commence par baisser. Pendant qu'on est en éveil, en fait, la mélatonine, pendant la journée, elle est basse. Et pendant la nuit, elle commence par grimper. Et le cortisol lui fait l'effet contraire. Et donc, du coup, la mélatonine, pendant qu'elle monte, elle arrive à son pic entre 2h et 3h du matin. Et donc, quand elle arrive à ce pic-là, c'est en ce moment on est dans le sommeil profond. Et donc, du coup, si vous dormez après minuit, du coup, vous perturbez, en fait, votre production de mélatonine. Du coup, vous n'avez pas un sommeil profond. Puisque vous allez faire la première phase, ensuite de faire la deuxième phase, et vous ferez la troisième phase après le pic de la mélatonine. Et donc, vous pouvez avoir un bon temps de sommeil, c'est-à-dire 7 heures à 9 heures, comme on l'a dit, de façon idéale. Donc, le plus important n'est pas de dormir 7 à 9 heures, mais le plus important, c'est de dormir avant minuit.
0: Ainsi, bien dormir, c'est donc donner à l'organisme le temps nécessaire pour récupérer, mais aussi permettre au cerveau de mieux gérer les informations de la journée. C'est ainsi que nous mettons un thème à ce bulletin matinal. Mais avant de poursuivre, juste cette pause.
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11: Les nouvelles sportives à présent, mesdames et messieurs, Jacques Digby, bonjour.
12: Bonjour René Soglo.
11: Éliminatoire tournoi de football féminin JO 2028, eh bien le Bénin est prêt pour affronter le Mali ce jeudi à Lomé.
12: Les Amazones du Bénin ont effectué ce mercredi leur dernière séance d'entraînement avant d'affronter le Mali dans le cadre du match aller du deuxième tour des éliminatoires du tournoi de football féminin des Jeux Olympiques de Los Angeles 2028. La séance s'est déroulée sur la pelouse du stade de Kégué au Togo dans une ambiance studieuse. Il faut dire que désormais au grand complet, après l'arrivée progressive des joueuses évoluant à l'étranger, les protégés du sélectionneur Blaou Zéro ont travaillé les derniers réglages tactiques avant cette importante confrontation concentrée sereine. Les béninoises affichent une détermination à bien négocier cette première match face aux Maliennes. Le coup d'envoi de la rencontre Bénin-Mali est prévu tout à l'heure à partir de 17h.
11: Voilà, on va poursuivre avec la CAN 2025, je l'annonçais à l'entame de cette émission. Le Sénégal et le Maroc devant le TAS ce jour.
12: Un dossier épineux qui revient sur le devant de la scène. Les trois juristes du tribunal arbitral du sport, le TAS en abrégé, à savoir le français Gérald Simon, l'italien Luigi Fumagalli et l'allemand Ulrich Haas vont entendre les représentants des fédérations sénégalaises et marocaines de football se jouer à partir de 8h30. Les deux parties vont donner leur argument juridique lors de cette audience à huis clos, ainsi que les représentants de la Confédération africaine de football qui a retiré au Sénégal son titre acquis sur le terrain dans des circonstances dont tout le monde se souvient. Les deux pays ont demandé que les procédures se déroulent en français. Aucune décision ne sera rendue à l'issue de l'audience de ce jeudi, mais le TAS a promis qu'une décision serait rendue rapidement après des mois de polémiques et d'attentes. La finale, on se rappelle qu'elle a été disputée en janvier dernier. Et bien, le Sénégalais avait quitté la pelouse avant de revenir poursuivre la rencontre.
11: Et puis, Argentine, Cristiano Ronaldo rend hommage à Lionel Messi.
12: Après avoir disputé son dernier match avec la sélection argentine, Lionel Messi, 39 ans, a publié ce mercredi un long message sur ses réseaux sociaux. Une publication qui n'a pas laissé indifférent son éternel rival Cristiano Ronaldo, l'attaquant portugais 41 ans, a tenu à adresser un message de respect à la star argentine. Léo, tant d'années passées à défendre ton pays, une histoire qui restera jamais gravée dans les mémoires. Tout mon respect pour ce que tu as accompli avec l'Argentine. Je t'embrasse, a écrit Cristiano Ronaldo, un geste qui vient témoigner une nouvelle fois le respect entre les deux grandes figures du football mondial longtemps opposées dans le débat autour du meilleur joueur de leur génération.
11: Voilà, et puis on va parler de la FIFA, ça se dispute le poste de la présidence, et bien un premier candidat face à Gianni Infantino.
12: La course à la présidence de la FIFA commence par à s'animer. L'ancien international suisse Ramon Vega a annoncé ce mercredi sa candidature à l'élection présidentielle de l'instance mondiale prévue en mars 2027. Âgé de 55 ans, l'ancien défenseur devient ainsi le premier candidat à se positionner face au président sortant Gianni Infantino. Mon objectif est simple, servir le football et les personnes qui donnent vie à ce sport, a déclaré Ramon Vega. Le Suisse entend notamment réunifier la famille mondiale du football, engager des réformes authentiques et durables, moderniser la FIFA et restaurer la confiance autour de l'institution. Ramon Vega a débuté sa carrière en Suisse au FC Trembach, puis au Grasshopper Zurich. Il a ensuite évolué à Cagliari en Italie avant de rejoindre Tottenham en Angleterre, avec lequel il remporte la Ligue Cup en 1999. En 2001, il participe également au triplé réalisé par le Celtic Glasgow, champion d'Écosse et vainqueur des deux coupes nationales. L'ancien défenseur a achevé sa carrière en France sous la couleur de Créteil Lusitanos en 2003. Sa candidature ouvre désormais officiellement le premier duel annoncé pour le prochain scrutin à la tête de la Fédération internationale de football, la FIFA.
11: Voilà, merci à vous, Jacques Degueux. Ce sera tout pour les nouvelles sportives, mesdames et messieurs. C'était un peu chargé, mais mouvementé que la soirée d'hier. Ben, ça se dissipe un peu, hein, après l'émotion de Messi.
12: Bien sûr, ça va passer, petitement.
11: Allez, ça passe. Allez, on passe sans transition. Un entretien du jour, annoncé depuis juillet 2025 comme un projet majeur pour moderniser la filière viande à Parakou, le futur abattoir moderne de Zongo-Zédon n'est toujours pas sorti de terre. Et oui, plus d'un an après la remise officielle du site, quelles sont les raisons de ce retard? Où en est-on réellement avec ce projet? Damien Rumpévi, le directeur départemental de l'agriculture, de l'élevage, de la pêche du Borgou, apporte des précisions dans cet entretien réalisé par Ulrich Abalo.
8: Damien Rumpévi, bonjour.
13: Oui, bonjour, monsieur le journaliste.
8: Avec vous, directeur, on s'intéresse à la construction, le projet de construction de l'abattoir moderne de la ville de Parakou. Dites-nous, directeur, qu'est-ce qui bloque?
13: Après ce projet, je crois que rien ne bloque ce projet jusqu'à présent. Hein. Et je peux dire déjà ce qui a été fait jusque-là. C'est un projet du gouvernement et c'est le projet Protefilav qui a la charge de réaliser ce projet d'abattoir moderne dans la ville de Parakou. Et déjà, il y a quelques jours, on a validé l'avant-projet sommet, l'APS de ce projet. Et après cela, on a aussi validé l'avant-projet détaillé. Et je crois que les gens du projet même de Protefilav sont en train de mettre des touches doubles pour pouvoir commencer cette activité-là sur le terrain.
8: Mais les usagers de l'abattoir qui ont été entre-temps délogés s'impatientent. Ils disent qu'ils ne comprennent pas ce qui se passe. Ils ont envie de retourner dans le marché moderne qui leur a été promis, bien entendu. Est-ce que vous avez mené des démarches vers ces personnes pour les rassurer?
13: Oui, on les rassurait. Nous avions des équipes qui travaillent avec eux jour de nuit parce que ils continuent de mener des activités, ils continuent de faire la partage des animaux et nous avons une équipe là qui inspecte, qui leur dit tout ce qui se passe au niveau de ce projet. Donc, ils sont bel et bien informés et le projet, ce qui est sûr, ce n'est pas un éléphant blanc parce que je fais partie même du comité de pilotage de Protefilav et quand on se retrouve, moi-même, je ne veux que parler de ce projet. La dernière fois, c'était en juillet qu'on s'est retrouvé à Boïcon et ils nous ont présenté l'APS, ce qui a été déjà validé, ils nous ont présenté et nous avons donné aussi des directives pour que sur le terrain, la construction puisse vraiment commencer. Et je crois qu'avant la fin de cette année, ça va commencer. Sinon, ce qui a été dit, même déjà, celui qui doit faire le projet a été déjà sélectionné par les gens de Protefilav.
8: Directeur, sur les tranches de Grogna Radio Fraternité, on enregistre souvent des plaintes liées à la présence sur le terrain de personnes mal intentionnées, ou je dirais simplement des divorcés sociaux, qui occupent l'espace parce que c'est vide. Est-ce que vous avez eu ce retour? Et si c'est le cas, quelles dispositions vous avez prises?
13: Non, sur le terrain, nous n'avions pas eu ce retour. Comme je vous le disais, chez l'ancien site, nous avons toujours des agents de la direction départementale qui travaillent cela. C'est-à-dire, c'est vrai, on a déplacé l'abattage des animaux vers la gare de Tchao, mais il y a un noyau qui reste toujours sur l'ancien site et qui continue de faire une inspection de la viande. Donc, ceux-là sont là. Donc, nous ne pouvons pas dire que c'est des délinquants qui sont venus s'installer, non. Sinon, c'est des gens connus avec qui nous travaillons, qui nous rencontrent chaque jour.
8: Pour terminer cet entretien, dites-nous, directeur, avec toutes les assurances que vous donnez, en ce qui concerne la construction de cette infrastructure marchande à Parakou, est-ce qu'on peut avoir un calendrier? Est-ce qu'on peut avoir une date? Quand est-ce que ça va commencer concrètement? C'est ce que les citoyens du Borgou veulent.
13: Oui, comme je viens de le dire, ça va commencer avant la fin de cette année. Ce qui traîne surtout, vous avez, c'est des marchés qu'il faut lancer. Et au niveau de notre ministère, c'est la personne responsable des marchés publics qui a dit qu'ils ont déjà lancé le marché, ils ont déjà fait les dépouillements. Maintenant, nous avions même fait déjà la remise des sites. Donc, on attend ce qui est sûr. Et ça va commencer cette année. On nous a rassuré que ça va commencer cette année. Donc, moi-même, je rassure une fois encore la population qu'avant la fin de l'année, les travaux vont commencer.
8: Sinon, Parakou a besoin d'un abattoir moderne, directeur, n'est-ce pas?
13: Oui, mais je peux vous dire que cet abattoir sera le premier au Bénin. Hein, puisque ça dépasse, quand on nous a présenté le projet, on a constaté que ça dépasse de loin l'abattoir de Cotonou. Donc, je voudrais demander à la population de Parakou que c'est vraiment un abattoir moderne et qu'ils n'ont qu'à patienter, ils auront cette infrastructure qui va, en termes d'espace, des infrastructures et même d'équipement, de tout ce qui sera mis comme équipement.
8: D'accord. Un mot pour terminer cet entretien, oui. Notamment à l'endroit des usagers du marché même qui attendent d'être véritablement rassurés.
13: Non, je voudrais simplement les rassurer et leur dire de patienter, que ce qui est sur l'État, plus cet engagement et le gouvernement du président, du nouveau président, Romain Ouadaï, qui connaît bien le projet et fera tout pour que ce projet soit réalisé. Je les rassure que ce ne sera pas un éléphant blanc.
8: Damien Rompévi, merci.
13: Et merci à vous, monsieur.
11: Voilà, c'était l'entretien du jour avec Damien Rompévi, directeur départemental de l'agriculture, de l'élevage et de la pêche du Borgo, reçu par Ilori Chabalo. Entretien que vous retrouverez sur notre site www.fraternitefm.bj au cours de cette matinée. Je rappelle que nous sommes en direct sur notre page Facebook Fraternité FM. Suivez-nous en direct, interagissez, vous pouvez laisser vos avis et commentaires. Tout à l'heure, on l'avait annoncé hier, on n'a pas pu décortiquer le sujet. Vous avez été nombreux à réagir sur la question du jour, radar sur nos routes, véritable outil de sécurité routière ou simple moyen de multiplier les sanctions, eh bien, qu'en pensez-vous? On en parle quand il sonnera 8h. On vous proposera également l'intégralité du Conseil des ministres de ce mercredi 7 octobre 2026, sans oublier également qu'à 9h, vous aurez droit à votre émission Terminus avec ce thème Bénin, nouvelles mesures pour les personnes handicapées. Quelle avancée concrète. Si vous avez envie de participer à l'émission, deux numéros à votre disposition, 01 44 70 2x44 ou le 01 45 86 00. Nous recevons ce matin Mohamedou Naro, personne handicapée et président de l'association Bénin Famille. Prenez le rendez-vous de cette belle émission à suivre à partir de 9h. On va faire place au reportage focus de ce jeudi. Ils sont devenus des refuges pour de nombreuses personnes. Les logements sociaux du quartier Béarou, construits sous le régime du président Thomas Boniaï, et qui habitent d'ailleurs, aujourd'hui on peut le dire, toute une communauté des familles installées dans des habitations pour diverses raisons et d'autres dans des conditions souvent précaire. Et même s'il y a quelques années, le directeur départemental du cadre de vie avait annoncé une opération de répression visant à déloger ses occupants illégaux, rien n'y fit. Bien au contraire, la population vivant sur le site s'est accrue. Une équipe de la rédaction est d'ailleurs descendue sur place pour s'enquérir de leurs conditions de vie. Reportage à Kilastako.
14: Je me suis réveillé très tôt, je suis parti au chantier. C'est là-bas que je suis. On m'appelle que ma chambre a préféré. Alors que je n'ai pas pris courant dedans. Et les gens derrière, après les sapeurs, ils ont venu. Mais avant qu'ils ont venu, tout est parti. Je suis venu à zéro.
15: Tout comme Camille Attachi, chef de ménage, ils sont très nombreux à avoir trouvé refuge dans les anciens logements sociaux de Parakou. Pour diverses raisons, derrière les murs de ces habitations, des familles vivent dans des conditions difficiles, confrontées notamment au manque d'eau potable, à l'insécurité, aux difficultés à subvenir aux besoins essentiels. Une situation qui pèse particulièrement sur les ménages les plus vulnérables. Parmi eux, Camille Attachi, chef de ménage. Son histoire remonte en 2024, lorsqu'un incendie a ravagé sa maison au quartier Niman. Le feu a emporté ses biens. Et la contrée, faute de solution, a trouvé refuge dans ses anciens logements sociaux.
14: Je suis à Nima dans le temps. Et il m'appelle que ma chambre a préféré. Et les gens derrière, après les sapeurs, ils ont venu. Mais avant qu'ils ont venu, tout est parti. Je suis venu à zéro. Tous ceux qui sont ici, c'est manque de moyens. Si tu as loué, tu ne peux pas payer le loyer. Parce qu'il n'y a pas de travail dans les pays. Le pays est en chômage. Il faut qu'on se dise la vérité. Il n'y a pas celui qui est ici maintenant. Et puis il va dire que vraiment, moi je paye. Ah, j'ai travaillé, j'ai 100 000. Il n'y a pas. Encore, le pays va mal, ça ne va pas. Tous ceux qui sont ici que tu vois maintenant, vraiment, même si tu passes par où, partout, il va te dire, vraiment, ça ne va pas. Ça ne va pas. Donc, c'est pourquoi tout le monde a cherché solution et venu ici. Supposons moi. Avant, ils ont dit que les gens prennent l'argent chez eux, ils donnent les chambres. Même moi, je n'ai pas donné l'argent à personne.
15: Depuis son installation dans ses anciens logements sociaux de Parako, lui et sa famille tentent tant bien que mal de faire face aux difficultés du quotidien. Le manque d'eau potable et l'insécurité figurent parmi les principales préoccupations.
14: Il n'y a pas l'eau dedans. On est obligé de rester parce qu'il n'y a pas courant, mais on se débrouille avec le panneau pour rester parce qu'il n'y a pas moyen. Donc, Dieu merci, et il t'a fait ça là et on a trouvé vraiment on a rendu grâce à Dieu hein. vraiment c'est pas nous aussi c'est pas notre volonté qu'on est là les enfants aussi doivent aller à l'école tout ça là même il y a des gens maintenant ici ils n'ont pas encore coudu le kaki manger c'est des problèmes c'est les gens que je suis obligé en train de faire Dieu merci je n'ai pas loué le terrain sinon les gens louent le terrain vous voyez les gens là où tu vas faire les champs les gens disent que c'est à louer alors que Dieu merci nous on a trouvé ça nous dans derrière le nouveau logement là-bas et vraiment les gens sont accordés on fait maintenant actuellement là moi je suis quand un enfant ne va pas à l'école parce qu'ils sont déjà grand c'est pas grand tant que tel il y a une là et lui là refusé l'école il dit qu'il va apprendre comme je n'ai pas encore trouvé le contrat du patron c'est pourquoi il est encore à la maison avec moi, d'abord.
15: À cela s'ajoutent les difficultés alimentaires. Camille Attachi confie que certaines nuits, lui et sa famille se retrouvent à dormir le ventre vide, faute de moyens pour se procurer de quoi manger.
16: Oui, il arrive qu'on dort sans rien manger. Parce que tu ne veux pas voler. C'est pourquoi tu ne veux pas voler, donc tu vas dormir en famille, avec les enfants. Sincèrement, il faut que je te dise la vérité. Moi, maintenant, quand des contrats, ma fille à la maison.
15: Une situation qui affecte également les enfants. Sa fille Mireille Attachi nourrit notamment le rêve d'apprendre la couture. Mais, comme pour de nombreuses familles vivant dans ces logements, les moyens financiers font défaut. Elle lance alors un appel aux personnes de bonne volonté et aux autorités compétentes, notamment au maire de la commune de Parakou, afin qu'une attention soit accordée à leur situation et que des solutions puissent être trouvées.
17: Quand je vois mes amis avec qui j'ai fait et qui travaillent déjà, je ne suis pas content. Maintenant, je souhaite que le gouvernement ou le maire de Parakou pense à nous qui sommes dans le logement social. C'est difficile pour nous de pouvoir trouver quelque chose à manger. Il faut qu'ils nous viennent en aide.
15: Au-delà du cas de la famille Attachi, ce sont encore plusieurs ménages installés dans ces anciens logements sociaux de Parakou qui appellent à davantage d'attention. Pour ces familles, l'accès à l'eau, la sécurité, l'alimentation et les moyens de subsistance restent des préoccupations quotidiennes. C'est ce que confirme cette femme qui a requis l'anonymat.
18: Nous ne sommes pas ici par plaisir ou bien on dira que voilà, parce qu'on ne veut pas payer la location. Non, ce n'est pas ça. Chacun a ses propres raisons. Moi-même qui parle ici, c'est parce que j'ai eu des problèmes. Parce que ma mère était gravement malade. Donc tout ceci-là, pendant, je vais dire, 2 ans, tout est fini. L'argent était fini. Je suis la seule. C'est moi qui supporte tout. J'ai mes mêmes frères. C'est moi qui supporte tout.
15: Le président des jeunes du quartier Beyerou affirme qu'aucune procédure n'existe pour l'intégration des personnes dans ces anciens logements sociaux. Il souligne également que l'absence à ce jour d'un chef quartier complique la question de leur entretien et du suivi de la situation. François Narekwagou, président des jeunes du quartier Beyerou.
19: Il n'y a aucune procédure pour y intégrer. Je crois que, comme je disais tantôt, les bâtiments sont déjà, il n'y a plus de bâtiments libres. Mais il arrive que l'ancien qui était là est prêt, parti. Si toi, un nouveau, tu veux intégrer, tu penses que vous vous entendez. Parce qu'entre-temps, les volets avaient déjà tout décoiffé. Les débattements, ce sont des gens, eux-mêmes là, qui ont mis les portes, les fenêtres qu'on sort. Donc quand lui veut partir, il a l'intention d'enlever ça. Mais le nouveau lui dit, non, tes dépenses font combien? Donc il va essayer de calculer. S'ils s'entendent, le nouveau prend l'ancien pas. Il y a des bâtiments achetés qui a amélioré son bâtiment. D'autres cherchent toujours à éternir l'image des logements. Par exemple, des gens quittent la ville pour venir faire ça là. Donc, pour faire du mal à son projet, c'est-à-dire il appelle, on se voit au logement. Et c'est là, il fait son forfait et puis il quitte. Donc, les gens vont toujours dire que c'est les gens qui sont dans le logement. Sinon, la majorité actuellement dans le logement, je pense que nous avons déjà essayé d'arranger. Il n'y a plus d'autres choses.
15: Par ailleurs, Tosou Mesme, faiseur d'opinion et habitant du quartier Beyerou, dénonce l'insécurité qui règne à l'alentour des anciens logements sociaux.
20: C'est une maison qui a pas de la sécurité. Et souvent, si vous êtes au dehors, vous allez croire qu'il n'y a pas beaucoup de monde dedans comme ça. Mais si vous rentrez dedans, vraiment, c'est un nouveau monde.
15: Il constate toutefois qu'à l'intérieur du site, plusieurs activités commerciales se développent.
20: Bien sûr, si vous rentrez là, il y a quelque part là. De 19h jusqu'à 3h du matin, c'est la fête. Il y a la buvette, il y a le manger, il y a boîte, il y a tout. Et ils font ça là. Si vous rentrez, il y a des maisons. Là où il y a le terrain là, c'est là qu'ils vont rester, se battre, se montrer la force.
15: Pour cet habitant, l'aménagement de ces anciens logements sociaux de Parakou devient une nécessité. Il souhaite voir les autorités prendre des mesures pour améliorer le cadre de vie de redonner une meilleure image à cet espace et par ricochet au quartier Beyero.
20: La maison, là, on pouvait toutefois arranger et même louer. Le gouvernement, on va lui demander pardon de venir au secours. Ils n'ont qu'à venir arranger et louer à 10 000, les gens vont prendre.
15: En attendant d'éventuelles actions, des familles continuent d'y vivre dans des conditions précaires entre difficultés d'accès à l'eau, insécurité et précarité alimentaire.
11: Et voilà, c'était le reportage focus de ce jeudi. Mesdames, messieurs, nous allons poursuivre avec votre rubrique Voile sur le monde. Et je retrouve Rui Chabalo. Comme annoncé, on met les voiles pour le Nigeria. On s'intéresse à l'actualité dans ce pays voisin. Le président Tinubu est candidat à sa propre succession. Vous nous dites, Rui Chabalo, bonjour.
1: Bonjour René Soglo, bonjour à tous. Au Nigeria, effectivement, la bataille pour la présidentielle de 2027 se dessine déjà. Le président Bola Ahmed Tinubu a officiellement choisi de briguer un second mandat à la tête du pays, investi par son parti All Progressive Congress, APC en abrégé. Le chef de l'État entend ainsi poursuivre l'action engagée depuis son arrivée au pouvoir en mai 2023. À ses côtés, le vice-président Kassim Chetima est également reconduit comme colistier. Cette candidature confirme les ambitions du président sortant de rester aux commandes du géant ouest-africain pour 4 années supplémentaires. Pour Bola Tinubu, l'enjeu est désormais de transformer son bilan en argument électoral et de convaincre les Nigériens que les réformes engagées nécessitent davantage de temps pour produire pleinement leurs effets. Le président devra également mobiliser une majorité d'électeurs dans un pays de plus de 200 millions d'habitants, marqué René par de profondes disparités économiques et sociales. La campagne s'annonce donc déterminante pour mesurer la popularité réelle du chef de l'État après plus de 3 années au pouvoir.
11: Voilà, et le camp présidentiel mise sur la continuité des réformes.
1: Oui, pour défendre sa candidature, le camp présidentiel met en avant les réformes économiques engagées depuis 2023. La suppression de la subvention sur les carburants, les changements opérés sur le marché des changes et les mesures destinées à attirer davantage d'investissements figurent parmi les principales décisions du mandat Tinubu. Mais ces réformes ont aussi un coût social important. La hausse du prix de l'essence et l'augmentation du coût de nombreux produits de première nécessité ont fortement pesé sur le quotidien des ménages. Le gouvernement assure toutefois que les mesures prises doivent permettre, René, de remettre durablement l'économie nigériane sur de meilleures bases. À l'approche de 2027, le président devra donc défendre un bilan tout en répondant aux préoccupations d'une population confrontée à la cherté de la vie, mais également aux difficultés économiques.
11: Alors, une élection présidentielle qui s'annonce très disputée, vous nous dites.
1: Oui, la reconduction de Bola Tinubu ouvre une nouvelle bataille politique face à une opposition qui entend empêcher le président sortant d'obtenir un second mandat. Les figures de l'opposition, dont l'ancien président Atiku Abubakar et Peter Obi, restent déterminées à peser dans la course présidentielle. Le scrutin devrait ainsi être marqué par une forte compétition autour du bilan économique du gouvernement, de la sécurité, de l'emploi et du pouvoir d'achat. Pour Tinubu, la priorité sera de consolider son électorat et de convaincre au-delà des rangs de l'APC, notamment dans les zones urbaines où le mécontentement social peut peser lourd. À quelques mois du scrutin donc, une certitude se dégage, René. La présidentielle nigériane de 2027 s'annonce comme un rendez-vous politique majeur, non seulement pour le Nigeria, mais aussi pour l'équilibre politique de l'Afrique de l'Ouest. Le président sortant, devra notamment faire face à une opposition qui cherche à fédérer les mécontentements et à proposer une alternative crédible. Le prochain scrutin pourrait ainsi constituer un véritable test pour la démocratie nigériane et pour la capacité du pays à maintenir une alternance politique à travers les unes, René.
11: Voilà, merci à vous, Richard Ballot. C'était votre rubrique Voile sur le monde. On va passer ce matin à la deuxième lecture de la une des journaux avec Christine Agbidiho du CEFIMA ce matin. Bonjour.
2: Bonjour René Soglo, bonjour à tous. On démarre par le quotidien Maison Fraternité. Projet du budget 2027. Wadaï ou la promesse du tout social, campagne tenue. Conseil des ministres. Des nominations dans 18 ministères et à la scène. La Nation. Projet de loi de finances 2027. Zéro impôt nouveau. Le pari de la confiance. Logements sociaux et économiques. Les conditions de cession encore assouplies. Le matin libre. Projet du budget 2027. Wadaï fait le pari de ne laisser personne au bord de la route. Attribution des carrefours pour les décorations festives. Des soupçons de favoritisme à la mairie de Cotonou, le pays émergent. Après le match contre l'Argentine, Lionel Messi invité à Cotonou par le gouvernement béninois. Audience de l'Alarac. Le nouveau président du CNPA Bénin présente son nouveau bureau et sa vision au président Edouard Loko. Conseil des ministres de grandes décisions et des nominations. L'événement. Conseil des ministres des nominations de d'importantes décisions prises ce 7 octobre, Chifi 2026. Le Bénin déclare la guerre au mariage des enfants.
11: Alors, merci à vous pour, bien sûr, votre passage. Je rappelle ce titre de Fraternité, Conseil des ministres, des nominations dans 18 ministères et à l'ACERP, c'est-à-dire l'autorité de régulation des communications électroniques, des postes et de la distribution de la presse. Et bien évidemment, il faut rappeler hein, ce matin qu'au Bénin, il y a eu plusieurs nominations. Ce mercredi, c'était le Conseil des ministres avec bien sûr le Conseil des ministres dans son intégralité pour vous tout à l'heure. Freddy Kassa pour le rappel des principaux titres de l'actualité.
21: Bonjour René, bonjour à tous. Le gouvernement a tenu ce mercredi son Conseil des ministres du mois d'octobre et parmi les grandes décisions prises à l'issue de ce conclave gouvernemental figure notamment l'adoption de la création et organisation des pôles de développement territorial mais également l'annonce de l'achèvement de la construction de l'hôpital de zone de Tchaourou. On en parlait dans le bulletin matinal. Et pendant ce temps, un motocycliste décède suite à un accident de la route à Aboumé-Calavi. Le tram est survenu dans la matinée de ce mercredi alors que celui-ci tentait d'éviter un véhicule. La victime aurait perdu le contrôle de son engin avant de percuter la barrière de sécurité installée devant un établissement scolaire. Vous avez eu tous les détails dans le 7h. Et puis, au plan local, la municipalité de Parakou, quartier Ganougourou, dans le 3e arrondissement. Une descente qui vise à constater les dégâts causés par l'exploitation illégale de carrières, objet incessant de plaintes. Une situation réelle qui est d'ailleurs déplorée par les autorités. Vous les avez entendus dans le bulletin matinal.
11: Voilà, ce sera tout pour cette première partie du grand direct de l'information. Mesdames, messieurs, ne nous quittez surtout pas. On se retrouve dans un court instant. Ça va être la deuxième partie. Installez-vous confortablement pour suivre le reste de l'actu avec le grand direct de l'information qui court jusqu'à 10h.
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0: 8 heures passées de 2 minutes dans nos studios, mesdames et messieurs, bonjour et bienvenue dans la deuxième partie du grand direct de l'information. C'est la transition qui s'installe chez vous et ce matin, dans la deuxième partie, on va vous proposer deux rendez-vous. Le premier rendez-vous, c'est la question du jour. Radar sur nos routes, véritable outil de sécurité routière ou simple moyen de multiplier les sanctions? Qu'en pensez-vous? La question a été posée depuis hier et bien évidemment, on n'a pas pu décortiquer et faire lecture de vos messages, tout simplement parce qu'on était obligé de marquer un coup d'arrêt dans le déroulement normal de nos programmes suite donc à cette pluie qui s'est abattue sur la ville de Parakou. Ce matin, ça va bien se passer forcément avec Louis Chabalot déjà à mes côtés. Bonjour.
1: Bonjour à tous.
0: Et juste après cette rubrique, vous avez 42 bonnes minutes à vivre avec bien sûr la présidence, le point du Conseil des ministres, l'intégralité pour vous. Vous suivez tout ça avec nous ce matin. Christian Vincentien, manipulation technique à la caméra, Marwan Bouygui, c'est parti.
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0: Si je suppose que tout se joue actuellement sur notre page Facebook Fraternité FM, retrouvez-nous là-bas et laissez-nous vos avis et commentaires. Ulrich Chabalot, rappelez-nous cette question du jour.
3: La question dit ceci, René: radar sur nos routes, véritable outil de sécurité routière ou simple moyen de multiplier les sanctions? Qu'en pensez-vous?
0: Justement, je vous retourne cette question avant.
3: Moi, je pense que c'est un peu des deux. Un peu des deux parce que ça aide, bien entendu, à revoir un peu le comportement des usagers de la route parce qu'à travers ces appareils, ces caméras, je dirais, qui sont fabriquées pour capturer un tant soit peu la vitesse utilisée par un véhicule en circulation, ça permet aux forces de l'ordre de voir à peu près le respect de la vitesse exigée par les populations. Et vous savez que c'est l'une des choses les moins respectées, hein. Quand on est en circulation, on veut rapidement aller à destination. Parfois même, c'est pas fantaisie qu'on préfère filer. Il y en a qui disent, moi, je ne sais pas aller doucement carrément. Alors que ça vous expose à des risques d'accidents et vous exposez d'autres usagers de la route également à ces accidents-là. Donc, ça aide les forces de l'ordre, notamment les policiers, à revoir, à corriger un peu le comportement là chez les usagers. Et quand vous avez à l'esprit que, voilà, il y a des radars en circulation ou dans telle ou telle autre zone, vous êtes obligé de respecter, je veux dire, les vitesses qui sont exigées, qui sont recommandées, soit que vous soyez en agglomération ou peut-être que voilà, vous êtes en pleine ville, quelque part, sur une route inter-État. Ça dépend. Chaque position a sa vitesse et les radars vous permettent, sinon vous obligent à respecter ça. Seulement que sur les routes, on voit que les conducteurs développent d'autres comportements, d'autres feelings, d'autres idées où celui qui passe par là et qui observe par exemple un lot de policiers avec le radar installé, lui a la possibilité, il y a les signes qu'il peut faire pour montrer que devant, attention, il y a contrôle devant et tout. Donc ça vient un peu perturber, je veux dire, le rôle des policiers ou la stratégie des policiers. Mais de l'autre côté, je dis qu'on peut également considérer ça comme je veux dire, un moyen de multiplier les sanctions parce qu'on se dit peut-être que c'est à travers des sanctions qu'on arrive à attirer l'attention peut-être de ces populations-là. Parce que plusieurs fois, on a essayé par la manière douce et généralement, ça ne donne pas, je veux dire, le bon résultat. Prenez l'exemple de Parakou où on a pris plusieurs semaines pour annoncer une répression contre, je veux dire, la divagation des animaux. Mais les propriétaires n'ont pas pris des mesures, hein. Outre, maintenant qu'on a lancé la répression, vous allez voir que peut-être certains vont se ranger parce que nous sommes maintenant dans le feu de l'action même. Mmh. Et ça permet aussi, on ne peut pas se le voiler, on ne peut pas se voiler la face pour le dire, ça permet, je veux dire, à l'État de pouvoir, je veux dire, punir à travers les policiers certains usagers indélicats et donc de renflouer indirectement les caisses de l'État, la police.
0: Parce qu'il est formellement interdit de remettre de l'argent à un policier.
3: Non, c'est interdit. Si tu remets ça, c'est que tu es corrompu, tout comme le policier. Et vous pouvez tous tomber dans des situations indélicates. Tu ne sais pas qui t'observe. Même toi, population, qui pense te sauver, la peau en remettant peut-être le billet de 2000 francs ou quelque chose quand même pour pouvoir te tirer d'affaire alors que tu n'as pas respecté le feu, tu n'as pas mis ton casque, tu y es allé à une vitesse excessive. Mais on peut te prendre et en plus de ce que tu as payé là-bas, maintenant tu vas peut-être payer plus. Et peut-être tu vas aussi avoir une peine de prison parce que c'est quand même un acte grave hein, de corrompre un agent de police en service en plus. Donc je pense qu'il faut que les différentes

attention des forces de l'ordre puissent quand même nous amener, attirer notre attention sur le fait que c'est pour notre bien que les policiers agissent, que l'État prend cette décision-là de veiller à la sécurité, je veux dire, de nos engins, à notre propre sécurité sur les routes. Et il serait bien qu'on fasse l'effort. Ce n'est pas évident, hein, ce n'est pas facile.

0: vous obliger à bien faire, à ne pas. La dernière fois, ça, ça c'est, je veux dire, une anecdote sur moi-même. Je circulais et puis en rentrant au quartier, quand j'ai quitté la ville carrément, en rentrant au quartier, je me suis dit que bon, maintenant, je peux enlever mon casque. Et j'ai mis ça. Et celui avec qui j'étais, qui n'est pas un journaliste, à qui je devrais donner le conseil, me dit, mais c'est à cause des policiers que vous aviez porté le casque quand on était en ville. Et j'ai dit, mais ça m'a touché. Ce qu'il m'a dit m'a touché. Et normalement, ça m'amène à ne plus retomber dans ce travail. Parce qu'à travers moi, lui devrait tricher le bon comportement. Donc, que nous soyons des exemples pour ceux qui sont autour de nous. Si le père ne porte pas de casque, l'enfant ne portera pas de casque, René Soglo. Et si le père brûle le feu, alors qu'il est allé chercher son enfant à l'école, l'enfant aussi va faire ça quand il va grandir. Parce que son papa a fait ça. Peut-être que son conducteur de taxi moto Zemidian, quand il le prend, généralement, il ne respecte pas le feu. Et lui, il veut son argent. Il travaille pour un parent. Mais il est en train de pervertir l'enfant de ses parents-là, qui lui donne quand même de l'argent à chaque fin de mois pour qu'il puisse assurer le déplacement de l'enfant. Il peut aussi contribuer à son éducation en ayant de bons comportements quand il va chercher l'enfant et quand ils sont ensemble. Donc, je pense que c'est une question de prise de conscience. Et les radars, quand vous ne prenez pas conscience, sont là pour vous rappeler à l'ordre.
1: Voilà, un peu de billets verts à dépenser. Si vous en aviez, tant mieux. Quelques messages, hein, rapidement, avant de passer au Conseil des ministres. Ça va être très long.
0: Ouais. C'est de nous firmer devant nous, il dit. Bonjour fraternité, à mon avis, les radars sont avant tout un outil de sécurité routière lorsqu'ils sont utilisés pour faire respecter les limitations de vitesse et prévenir les accidents. Cependant, ils ne devraient pas être perçus uniquement comme un moyen de multiplier les sanctions. La sensibilisation des conducteurs reste également essentielle pour développer une véritable culture de la prudence et du respect du code de la route. L'objectif principal doit rester la protection des usagers et non la réduction des accidents sur nos routes. Moi, je pense que les deux ensemble, ce serait bien. Salomon Poinli, bonjour. Le plateau, le débat autour des radars routiers est vif et oppose régulièrement deux visions distinctes. D'un côté, la perspective des autorités et des experts en sécurité routière qui défendent un outil de protection collective, et de l'autre côté, celle de nombreux automobilistes et associations d'usagers qui voient une forme de fiscalité routière déguisée. En conclusion, le radar routier fonctionne comme un outil à double tranchant si sa capacité à sauver des vies et à réguler les vitesses est démontrée scientifiquement. Son acceptabilité sociale dépend entièrement de la transparence de son déploiement. C'est de la part de Umpo Salomon. Il nous écrit depuis Tien. Roméo Talon, bonjour le plateau. Concernant la question du jour, je dirais que les radars sont un véritable outil de sécurité routière et non un simple moyen de multiplier les sanctions. En effet, les radars permettent de contrôler la vitesse de chaque conducteur. Ainsi, ils permettent la limitation des vitesses tout en prévenant les accidents de circulation. Tout conducteur qui roule à vitesse raisonnable peut ainsi facilement éviter des obstacles qui se présenteront à lui. Il faut que chaque conducteur soit vivement responsable et attentif sur nos axes routiers, respecte le code de la route et les limitations de vitesse. Et les accidents seront moindres. Voilà un peu mon point de vue sur la question du jour. Je suis Roméo Talon, je vous écris depuis Pérou-Guerra à Parakou, Abdul Razak Seydou. Bonjour le plateau du Grand Direct de l'Information. Pour moi, c'est un véritable outil de sécurité. Si c'est placé dans nos villes et sur les axes routiers pour toujours. Mais si c'est pour faire des sorties périodiques, je trouve que c'est un véritable outil de sanction simplement. C'est votre fidèle auditeur, Seydou Abdul Razak du quartier Ganou Gourou. On lui dit merci. Ogobi Mathieu Ekpo, merci à la police républicaine. Je fais moins de vitesse maintenant pour éviter de payer voilà, les amendes. Avantage, je m'élève tôt, je roule doucement et j'économise également mon carburant. Moins de vitesse, moins de carburant. Mathieu Ekpo est un imprimeur. Roufaï Yari, pour moi qui parle de sécurité, forcément doit parler de sanctions. Les deux notions vont de pair. Samuel Ola. Chimie, M. Point, la réponse se trouve, je crois, dans la question. Mais dites-nous, quelle est la réponse, monsieur? Mbata Rigobencha, bonjour le plateau. Pour moi, c'est un outil de sécurité. Royal Cycle, bonjour. Fraternité, pour moi, c'est une simple salutation. Que Dieu bénisse l'équipe de cette émission. On vous dit merci également. Amen. Saliman Biogunu Draman, outil de sécurité. Philippe Gwenanto Bokodaho.

0: Bonjour les camarades de Radio Fraternité. Non, pas du tout un outil pour la véritable sécurité. La sécurité routière est personnelle et le radar est là juste pour sensibiliser les usagers mal intentionnés. Pour un temps dans la nuit, est-ce que nous voyons du radar autour de nous? Nous, si nous sommes en circulation, il faut que nous soyons nos propres radars. Ni radar, ni force de l'ordre, ni CNSR. Pas besoin de ces informations avant de respecter le code de la route normalement. Je vous remercie. Agréable journée. Philippe Benator Bokoda a signé ce commentaire. Il y a bien d'autres commentaires sur Facebook. François-Rick Kwamina. Il y a Noah Hala comme identifiant. Gaston Assogba, Jérémy Monou, Hakim Sam, l'enfant béni et bien d'autres. On vous invite, bien entendu, à faire un tour sur la page pour les découvrir. En attendant, on met un thème, René. À la lecture des commentaires.
1: Voilà, merci à vous. 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Mesdames, messieurs, place au Conseil des ministres.
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Ce mercredi 7 octobre 2026, le Conseil des ministres s'est réuni sous la présidence du chef de l'État et a acté les décisions dont voici la teneur. Au chapitre des mesures normatives, création et organisation des pôles de développement territorial. Pour concrétiser l'engagement du président de la République d'instituer une nouvelle approche d'intervention de l'action publique en subdivisant tout le pays en 6 pôles de développement territorial, le Conseil a marqué son accord pour l'opérationnalisation de ce nouveau dispositif qui servira de socle à l'action du gouvernement. Axée sur les atouts et les spécificités de chaque commune, cette nouvelle approche vise à accélérer le développement équilibré du territoire national, aider à éradiquer l'extrême pauvreté en impactant positivement les conditions de vie des populations par la création d'emplois directs et l'émergence d'industries et d'infrastructures socio-économiques dans les différentes localités. Chacun des 6 pôles regroupera un ensemble cohérent de communes, partageant des caractéristiques et des atouts reconnus, en vue de favoriser le développement local autour de 4 axes transversaux non limitatifs que sont l'agriculture, le tourisme, l'industrie et l'innovation. La configuration des pôles se décline ainsi qu'il suit. Le pôle nord-est comprend les communes de Parakou, Banikoara, Bembereke, Gogounou, Kalale, Kandi, Karimama, Malanville, Ndali, Niki, Perere, Segbana, Sinandé et Tchaourou. Le pôle nord-ouest rassemble les communes de Natitengou, Basila, Boukombe, Kobli, Kopargo, Djougou, Kérou, Kouandé, Materi, Waké, Péonko, Tanguita et Tukuntunan. Le pôle centre s'articule pour sa part autour des communes d'Abomey, Agbanizoun, Banté, Boïkan, Kové, Dassazoumé, Dija, Glazoué, Wessé, Wenhi, Savalou, Savé, Zakouta, Zanyanado et Zobodomé. Le pôle sud-est regroupe les communes de Pobé, Adjaouere, Adjara, Adjoun, Agégué, Akpromissérété, Avrankou, Bonou, Dangbo, Ifani, Kétou et Sakété. Le pôle sud-ouest, structuré autour des communes de Lokossa, Alada, Aplaoué, Atiémé, Bopa, Komé, Diakotomé, Dogbo, Grand-Popo, Hueyogbe, Kloékamé, Komassé, Lalo, Soava, Tofo, Toribosito, Toviklin et Zé. Le pôle Grand Okoué couvre les communes d'Abomey-Calavi, Cotonou, Ouidah, Porto-Novo et Semekpoji. Pour assurer une mise en œuvre efficiente de cette réforme, il est prévu un processus en 4 étapes. La première, allant d'octobre à décembre 2026, servira à l'installation et à la mise en place des organes de gouvernance. Elle consistera notamment en la nomination des délégués généraux, à la mise en place du comité national de pilotage, à la mobilisation et au recrutement des experts, à la mise en place d'un groupe de travail, à la réalisation du diagnostic économique et territorial, à la cartographie des acteurs, des projets existants et des principales contraintes. La deuxième s'étendra de janvier à mars 2027 et elle sera consacrée à la structuration de l'attractivité de chaque pôle. Elle permettra de préciser les moteurs de croissance et les filières prioritaires, de définir les objectifs et les résultats attendus, d'identifier les besoins en infrastructures, en foncier et en compétences, de constituer un portefeuille hiérarchisé de projets publics et privés, ainsi que de définir les incitations fiscales, foncières, financières, etc.

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0: Je suis Yvette Raïssa Baguené, responsable de l'unité locale pour la promotion de l'emploi. Je suis agent de la mairie de Kérou, la personne chargée d'enregistrer les demandeurs d'emploi, notamment ceux et celles qui ont entre 18 et 30 ans, titulaires d'au plus le BPC, en chômage ou sous-emploi dans le cadre du programme Azoli. Jeunes, demandeurs d'emploi, notamment vous qui avez entre 18 et 30 ans,
1: ayant obtenu maintenant. 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

0: Mesdames, Messieurs, bonjour, vous êtes à l'écoute de Radio Fraternité. C'est l'heure de la deuxième grande édition du journal. Au sommaire, un garçon de 13 ans meurt par noyade. Le drame est survenu à Binensi, c'est dans la commune de Ndali. Il a perdu la vie alors qu'il tentait de retenir des animaux qui traversaient un cours d'eau. Précision à suivre dès le début de ce journal. Pendant ce temps, c'est la rentrée judiciaire à la cour d'appel de Parakou. L'audience solennelle qui a consacré l'ouverture s'est déroulée dans la grande salle d'audience. C'était en présence des acteurs de la chaîne judiciaire et des invités. L'activité judiciaire, le respect de la dignité humaine, défis et perspectives, c'est le thème central au cœur de cette rentrée. Et sur le continent au Gabon, le pays fait face à une pénurie d'essence depuis le 26 septembre. Les files d'attente s'allongent devant plusieurs stations-service du Grand Libreville. On en parle dans le journal Afrique. À suivre les nouvelles sportives et à la boucle, la revue de presse nationale. Voilà pour l'essentiel en titre.
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0: Bienvenue à chacun et à tous. Un adolescent d'environ 13 ans a perdu la vie par noyade ce mardi 6 octobre 2026 à Binensi, arrondissement de Gbegourou, commune de Ndali. Selon les informations recueillies auprès du chef d'arrondissement de Gbegourou, l'adolescent conduisait des bœufs et des moutons au pâturage alors que les animaux tentaient de traverser le cours d'eau pour rejoindre l'autre rive. Le jeune garçon s'est jeté à l'eau pour les retenir. Dans sa tentative de sauver les bêtes, il va trouver la mort. Son corps a été retrouvé et repêché ce mercredi par des plongeurs mobilisés pour les recherches. Après les constats d'usage effectués par les agents de santé et les éléments de la police républicaine, le corps a été remis à la famille pour les obsèques. Moïse Biomae, chef de l'arrondissement de Gbegourou, relate ce qu'il s'est passé. Il est au micro de nos confrères de la radio locale Soutinsoa FM de Ndali.
2: C'est un adolescent de 13 ans qui, aux environs de 16 heures, avait amené les bœufs pour les abreuver. Donc c'est ainsi, il y avait les moutons qui ont voulu traverser le fleuve pour aller de l'autre côté du fleuve. Donc le petit, ne voulant pas les voir traverser le fleuve, lui-même est rentré dans l'eau. Malheureusement, c'est ainsi, il s'est noyé, il a perdu la vie. Et il faisait tard pour qu'on puisse retrouver le corps. Donc c'est ce matin que la population s'est mobilisée. Avec les pêcheurs, nous avons pu retrouver le corps. Les infirmiers et le commissariat sont venus faire les constats. Donc le corps a été remis aux parents pour l'inhumation. À l'endroit de la population de Gbegourou, je leur demande de faire beaucoup attention en voulant traverser le fleuve. Que ce soit les adultes, les enfants, toute personne voulant traverser ce fleuve, parce que les eaux ont déjà débordé. Je leur demande beaucoup d'attention.
0: D'un drame à un autre, cette fois-ci c'est à Bomé-Calavi. Un motocycliste succombe après un grave accident mercredi 7 octobre 2026 sur l'as Kwanru-Misesento aux environs de 11 heures. Selon nos informations, la victime revenait de Kwanru centre et se dirigeait vers son domicile à Pé. Arrivé à hauteur du complexe scolaire de Pé, le motocycliste se serait retrouvé face à un véhicule. En tentant de l'éviter, il aurait perdu le contrôle de sa moto avant de percuter la barrière de sécurité installée devant l'établissement. Sous la violence du choc, il a été projeté au milieu de la chaussée. Dans les minutes qui ont suivi, il a été évacué en urgence à l'hôpital. Malgré les soins prodigués par le personnel soignant, la victime n'a pas survécu à ses blessures. Informé, le commissaire de l'arrondissement de Panroun a dépêché une équipe sur les lieux pour le constat d'usage. Ce nouveau drame rappelle une fois encore aux usagers la nécessité d'une vigilance accrue, particulièrement aux abords des établissements scolaires. On change de registre maintenant. Les travaux entrant dans le cadre de la construction de l'hôpital de zone de Tchaourou, bientôt achevé, Après les difficultés rencontrées sur ce chantier, le Conseil des ministres de ce mercredi 7 octobre a décidé de prendre de nouvelles dispositions pour permettre la finalisation du projet. Une décision qui concerne également plusieurs infrastructures sanitaires de la zone. Les précisions avec le ministre porte-parole du gouvernement, Wilfried Léandre Rumbedi.
3: Dans le cadre de la politique de l'État visant à rapprocher les infrastructures sanitaires des populations et à assurer la mise aux normes des plateaux techniques, il a été engagé la construction et l'équipement de l'hôpital de zone de Tchaourou ainsi que de 6 centres de santé à Tchatchou, Alafiarou, Goro, Beterou, Sanson et Kika. À cet effet, les chantiers d'Alafiarou, Goro, Beterou et Kika ont été achevés et réceptionnés. Mais en ce qui concerne l'hôpital de zone de Tchaourou, après un taux d'exécution physique de 54,27%, l'entreprise en charge des travaux s'est montrée défaillante et il a été procédé à la résiliation du contrat de marché. C'est donc pour assurer l'achèvement du projet que le Conseil a approuvé la contractualisation avec une nouvelle entreprise à charge pour les ministres concernés par le projet de veiller à sa bonne exécution.
0: Au-delà de Tchaourou, le gouvernement veut poursuivre le renforcement du réseau sanitaire. Au total, 14 centres de santé doivent être construits dans 11 départements. Par ailleurs, face au défi de la malnutrition chez les jeunes enfants, le gouvernement veut renforcer durablement les moyens de prévention et de prise en charge. Ceci à travers la mise en place d'une unité industrielle de production de suppléments nutritionnels. Selon le compte rendu du Conseil, une nouvelle unité industrielle est ainsi annoncée avec un dispositif qui devrait également s'appuyer sur les ressources de la production agricole locale.
3: Elle vise à valoriser les ressources locales et à assurer la soutenabilité des coûts ainsi que la durabilité des interventions de l'État prévues dans le cadre de la mise en œuvre du projet de supplémentation nutritionnelle des 1000 premiers jours destinés aux femmes enceintes et allaitantes et aux jeunes enfants. D'une capacité de production de suppléments nutritionnels de 9000 tonnes par an, l'usine fonctionnera grâce à des accords avec des producteurs agricoles pour son approvisionnement, favorisant ainsi l'émergence et la consolidation des chaînes de valeur agricole locales. Le Conseil a marqué son accord en vue de la construction et de l'exploitation de cette unité industrielle, puis instruit les ministres concernés d'accomplir les diligences nécessaires à cette fin.
0: Autre secteur concerné, les routes. C'est à travers la mise en œuvre du programme de réfection des pistes rurales et des routes en terre classées au titre de la campagne 2026-2027. Objectif, améliorer la circulation et faciliter les déplacements des populations. Les précisions avec le ministre porte-parole du gouvernement, Wilfried Léandre Rumbedi.
3: Environ 18 000 km de pistes sont à traiter. Et les travaux de réfection intègrent également des interventions confortatives sur les axes ayant subi des dégradations sévères, notamment la construction de 21 dallos de diverses sections en remplacement de ceux effondrés ou dégradés sur le tronçon Gomparou-Kandérou avec un rehaussement partiel de la chaussée. La construction de dallos au PK1+342 de la piste Pereré-Centre-Soubado. La construction d'un dallo au PK28+250 du tronçon Tangueta-Tanongu. La réparation de l'ouvrage effondré au PK10+800 Kumagu sur le tronçon Bukombe-Manta. Le renforcement et l'assainissement partiel des axes Zakpota-Centre-Pakpame, Sinwekpota-Akiza, Zogbodome-Akiza. Par ailleurs, sont pris en compte 75 385 km d'axes stratégiques qui présentent des dégradations sévères alors qu'ils jouent un rôle essentiel dans la mobilité rurale, l'accès aux services sociaux de base et l'évacuation des produits agricoles.
0: Il faut dire que le projet de loi de finances pour la gestion 2027 est également transmis à l'Assemblée nationale pour examen et vote. Le dit projet s'équilibre en ressources et en charges à 4 757 milliards francs CFA et affiche une progression de 14,7% par rapport à celui de 2026. Le Conseil des ministres a aussi prononcé des nominations dans 18 ministères et à l'autorité de régulation des communications électroniques et de la poste ARCEP. En titre, l'activité judiciaire et le respect de la dignité humaine, défis et perspectives, C'est autour de ce thème que s'est tenue ce jeudi 8 octobre 2026 l'audience solennelle marquant à la fois la clôture de l'année judiciaire 2025-2026 et la rentrée judiciaire 2026-2027 à la cour d'appel de Parakou. La cérémonie s'est déroulée dans la salle d'audience de la dite cour en présence des différents acteurs de la chaîne judiciaire, notamment des responsables de la police républicaine.

0: rapidement procureur général, près la cour d'appel de Parakou et président de la cour d'appel de Parakou.
1: Comment l'activité judiciaire peut-elle poursuivre l'objectif de justice tout en préservant la dignité de toutes les personnes impliquées? Le problème est que l'activité judiciaire, surtout celle répressive, est par nature violente. Elle enquête, elle arrête, elle punit. Ainsi, ADMI peut-elle être efficace sans humilier? La dignité, le but de la justice, en est en même temps un frein. Nous verrons d'abord que la dignité est le but de la justice avant de montrer qu'elle limite son action.
2: Par l'indépendance et l'impartialité du juge, le respect du contradictoire et des droits de la défense par le magistrat, la publicité des débats en ce qui concerne les audiences et le respect du double degré de juridiction. Mais force est de constater que l'activité judiciaire met à rude épreuve l'obligation de respecter les droits humains. En témoigne les mesures de contrainte liées à l'interpellation du suspect, la garde à vue et la perquisition, sans oublier le risque d'atteinte à l'intégrité de sa personne.
0: Présent à cette cérémonie d'ouverture, le ministre de la Justice et de la Législation, garde des Sceaux, a relevé certaines insuffisances du système judiciaire et rappelé les conditions nécessaires à la construction d'une justice moderne, inspirante et davantage au service des justiciables. Selon le ministre, 4 piliers sont indispensables pour parvenir à cet objectif: la donnée, l'indépendance, la performance et le professionnalisme.
3: Chaque fois que le dispositif permet à un citoyen de pouvoir s'orienter, nous aurons fait une justice moderne. Il faut également prendre suffisamment conscience que derrière chaque dossier, il y a une vie. Merci de l'avoir rappelé, Madame la représentante de la Chambre des notaires. Pas seulement des intérêts, mais des personnes, des vies, un futur. Une mère qui attend un jugement supplétif pour que son enfant puisse composer. Et un magistrat qui préfère un séminaire pour ne pas prendre l'audience. Un commerçant dont la créance dort depuis 3 ans au cœur d'un rôle mal géré, parce que le magistrat vient appeler le rôle et n'a plus le temps après d'évoquer le dossier pour les trancher. Un citoyen qui a mis ses économies pour l'achat d'une parcelle, qui se retrouve en litige, qui doit attendre 20 ans pour avoir une décision. Un prévu dans la liberté est suspendu, à un délibéré dont la date est constamment repoussée sous divers prétextes. Déplacement, absence de micro, tout ce qu'on veut. Un enfant en danger que personne n'a entendu. Un justiciable n'est pas un dossier, c'est une personne. Vous avez en charge des personnes, l'avenir de personnes, de vos citoyens. Le justiciable est la raison d'être du dossier.
0: Yvon Détinou, ministre béninois de la Justice et de la Législation, garde des Sceaux. Il faut dire que la nouvelle année judiciaire s'ouvre ainsi sous le signe du respect des obligations et des résolutions prises avec et pour ambition d'obtenir de meilleurs résultats au service de la justice et de la dignité humaine. L'édition se poursuit, mais avant, on marque une courte pause. Le projet de construction de l'abattoir moderne de Parakou démarre avant la fin de cette année 2026. C'est l'assurance donnée par le directeur départemental de l'agriculture, de l'élevage et de la pêche du Borgou, Damien Rumpavi. Intervenant ce jeudi sur l'émission Le Grand Direct de l'information, le responsable départemental de l'agriculture se veut rassurant. Selon lui, rien ne bloque aujourd'hui la réalisation de ce projet. Plusieurs étapes ont déjà été franchies, notamment la validation de l'avant-projet. Damien Rumpavi.
4: Pour ce projet, je crois que rien ne bloque ce projet jusqu'à présent. Hein. Et je peux dire déjà ce qui a été fait jusque-là. C'est un projet du gouvernement et le projet Potéfilav qui a la charge de réaliser ce projet d'abattoir moderne dans la ville de Parakou. Et déjà, il y a quelques jours, nous avions validé l'avant-projet sommet, l'APS de ce projet. Et après cela, on a aussi validé l'avant-projet détaillé. Et je crois que les gens du projet même de Protéfilav sont en train de mettre des touches doubles pour pouvoir commencer cette activité-là. Et ce qui est sûr, ce n'est pas un éléphant blanc, parce que je fais partie même du comité de pilotage de Protéfilav. Et quand on se retrouve, moi-même, je voudrais que parler de ce projet. La dernière fois, c'était en juin qu'on s'est retrouvé à Boycon et ils nous ont présenté l'APS, ce qui a été déjà validé, ils nous ont présenté et nous avons donné aussi des directives pour que sur le terrain, la construction puisse vraiment commencer. Et je crois qu'avant la fin de

0: Cette année, ça va commencer. Et même celui qui doit faire, le projet a été déjà sélectionné par l'agence de protection virale.
1: Les procédures administratives et techniques se poursuivent donc en vue du démarrage effectif du chantier pour Damien Rumpevi. Il s'agit d'un projet important pour la ville de Parakou et pour le secteur de l'élevage dans le département. L'objectif, explique-t-il, est de doter la ville d'un abattoir répondant aux normes, aussi bien en matière d'hygiène que de sécurité issue de l'élevage. Face aux interrogations de la population sur le calendrier du projet, le DDAEP du Borgo appelle à la patience. Damien Rumpevi.
0: Ce qui traîne surtout, vous avez, c'est des marchés qu'il faut lancer. Et au niveau de notre ministère, c'est la personne responsable des marchés publics qui a dit, ils ont déjà lancé le marché, ils ont déjà fait les dépouillements. Maintenant, nous avions même fait déjà la remise des sites. Donc, on attend ce qui est sûr. Et ça va commencer cette année. On nous a rassuré que ça va commencer cette année. Donc, moi-même, je rassure une fois encore la population. Je peux vous dire que cet abattoir sera le premier au Bénin, hein, puisque ça dépasse, quand on nous a présenté le projet, on a constaté que ça dépasse de loin l'abattoir de Cotonou. Donc, je voudrais demander à la population de Parakou que c'est vraiment un abattoir moderne et qu'ils n'ont qu'à patienter, ils auront cette infrastructure. En termes d'espace, des infrastructures et même d'équipement, de tout ce qui sera mis comme équipement. Ce qui est sûr, l'État a pris cet engagement et le gouvernement, le nouveau président Romuald Wadayi, qui connaît bien le projet et fera tout pour que ce projet soit réalisé. Je les rassure que ce ne sera pas un éléphant blanc.
1: L'édition se poursuit, mesdames et messieurs, cette fois-ci avec le journal des sports. Je suis avec Rudy Soglo, bonjour.
2: Bonjour Raoul Steve Gounkan, bonjour à tous.
1: Actualité que nous ouvrons par les éliminatoires des Jeux Olympiques 2028, les Amazones du Bénin face au Mali ce jeudi à Lomé.
2: Oui, les Amazones A, donc les Amazones A du Bénin affrontent ce jeudi 8 octobre les Aigles d'âme du Mali dans le cadre de la manche aller du deuxième tour des éliminatoires des Jeux Olympiques de Los Angeles 2028. La rencontre est prévue à 16h GMT, soit 17h. De Cotonou au stade de Kégué à Lomé au Togo. La veille de ce rendez-vous, les joueuses béninoises ont effectué leur ultime séance d'entraînement ce mercredi. Une dernière répétition marquée par la concentration, l'intensité et la détermination avec l'objectif de peaufiner les derniers réglages avant d'affronter la sélection malienne. Il faut le dire, le coup d'envoi de cette première manche sera donné donc à 17h de Parakou. La rencontre sera retransmise en direct sur la page Facebook du ministère des Sports et de l'Engagement civique. Les Amazones sont désormais attendues sur la pelouse de Kégué pour lancer leur double confrontation face au Mali.
1: Et sport toujours, René Soglo, de nouveaux visages aux commandes des sélections, des stades et des fédérations.
2: De nouvelles nominations ont été prononcées au ministère des Sports et de l'Engagement civique à l'issue du Conseil des ministres de ce mercredi. Et plusieurs cadres sont appelés à occuper des responsabilités dans des domaines clés de l'administration sportive. Darus Swendade est nommé directeur des sélections nationales. Thierry Akpa prend les fonctions de directeur général de l'Office de gestion des stades, tandis que Bonaventure Kofi Kodia, l'ancien arbitre, devient directeur du mouvement sportif des fédérations. Dans le même temps, Isabelle Yakoubou est nommée conseillère technique à la haute performance et à l'excellence sportive. Ces désignations figurent parmi les mesures individuelles adoptées par le Conseil des ministres dans le secteur des sports et de l'engagement civique.
1: Merci à vous, René Soglo. C'était Les Sports. On va poursuivre maintenant avec l'actualité africaine. L'actualité en 24 heures sur le continent, je suis avec Grace Kodo du CFIMA, bonjour.
3: Bonjour.
1: Actualité que nous ouvrons par la Côte d'Ivoire, les cours de renforcement payant désormais interdits dans les écoles.
3: Ces cours étaient dispensés par les enseignants eux-mêmes à leurs propres élèves et ces derniers étaient parfois fortement incités à s'inscrire. Or, pour le ministère de l'Éducation nationale, la pratique soulève des préoccupations, affirmant que la réussite scolaire ne doit pas être conditionnée au paiement de prestations supplémentaires. Ceci est un communiqué relayé par RFI.
1: Et pendant ce temps au Gabon, la pénurie de carburant cause de longues files d'attente à Libreville.
3: Faire le plein d'essence relève désormais du parcours du combattant. Depuis le 26 septembre 2026, les files d'attente s'allongent devant plusieurs stations-service du Grand Libreville. Des automobilistes patientent parfois pendant plusieurs heures, jerrycan à la main, dans l'espoir de repartir avec quelques litres de carburant. Selon les autorités, la situation est liée à une diminution des stocks disponibles à la raffinerie nationale.
1: Et on termine par le Kenya pour parler de ce premier décès lié à Ebola. Les autorités veulent éviter une propagation du virus.
3: Au lendemain de l'annonce par les autorités d'un premier mort d'Ebola au Kenya, le président William Ruto a annoncé dans ce communiqué mardi 6 octobre une série de mesures et appelle les Kenyans à être vigilants. Les contrôles sont également renforcés au point d'entrée, notamment à l'aéroport international Jomo Kenyatta, avec prise de température pour les personnes arrivant d'une dizaine de pays.
1: C'était l'actualité au plan continental avec Grace Kodo du CEFIMA. Place maintenant, mesdames et messieurs, à la revue de presse nationale. L'actualité telle que vue et traitée par la presse écrite béninoise, c'est une réalisation et une présentation de René Soglo.
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5: Bonjour à tous et bienvenue dans cette revue de presse nationale. Ouvrons ce jeudi avec la réforme des pôles de développement territorial. Le Conseil des ministres du mercredi 7 octobre a précisé les modalités de mise en œuvre de cette réforme qui subdivise le Bénin en 6 pôles. L'objectif est de rapprocher davantage l'action publique des réalités économiques de chaque territoire et de favoriser un développement plus équilibré. La presse béninoise, notamment Matin Libre, revient sur cette nouvelle dynamique territoriale présentée comme un changement d'échelle dans la décentralisation. Dans cette nouvelle architecture, Parakou devient la ville motrice du pôle nord-est aux côtés notamment de Banikwara, Bembereke, Gogounou, Kalale, Kandi, Karimama, Malanville, Ndali, Niki, Perere, Segbanan, Sinandé et Tchaourou. Le nord-ouest, lui, s'articule autour de Natitengu et regroupe les communes de la Takora et de la Donga concernées par ce pôle. La nouvelle tribune souligne que chaque territoire devra désormais s'appuyer sur ses atouts propres pour stimuler l'emploi, les investissements et les infrastructures. Mais au-delà du découpage, c'est surtout la méthode qui retient l'attention. La première phase prévue d'octobre à décembre 2026 sera consacrée à l'installation des organes de gouvernance avec notamment la nomination des délégués généraux, la mise en place du comité national de pilotage et le recrutement des experts, un diagnostic économique et territorial ainsi qu'une cartographie. Des acteurs et des projets devront également être réalisés. Matin Libre rappelle à ce propos que la réforme ne supprime pas les communes, mais cherche à organiser leur développement à échelle territoriale plus large. Autre dossier majeur à la une ce jeudi, le budget de l'État pour 2027. Le projet de loi finances transmis à l'Assemblée nationale s'équilibre à 4 750,029 milliards de francs CFA contre 4 148,357 milliards pour le budget rectificatif de 2026, soit une progression de 14,7%. La Nation, Fraternité et le Matinal place ainsi les finances publiques parmi les principaux enjeux de cette actualité gouvernementale avec un budget présenté comme un instrument d'accélération de la transformation économique et sociale. Le cadrage table sur une croissance de 7,5%, un déficit budgétaire de 2,8% du PIB et une inflation contenue à 2%. 5 priorités sont annoncées: la modernisation de l'agriculture, la promotion industrielle, la valorisation du tourisme et de la culture, l'innovation technologique et le renforcement du capital humain. Et justement, sur le volet social, l'accent est mis sur la protection des ménages. Le projet prévoit la poursuite de l'ARCHE, la généralisation de la gratuité des frais de scolarité des filles dans le secondaire général et technique, l'extension des cantines scolaires ainsi que le renforcement du programme Besoke à travers les transferts monétaires destinés aux ménages en situation d'extrême pauvreté. Matin Libre relève que les dépenses à sensibilité sociale devraient représenter une part importante du budget. Dans le même registre, le gouvernement prévoit de renforcer les programmes de nutrition et de vaccination, la lutte contre le paludisme et la santé maternelle, mais aussi de poursuivre la construction et la réhabilitation des infrastructures scolaires et sanitaires avec notamment 5 hôpitaux de zone. Pendant que l'exécutif définit ses priorités budgétaires, le Parlement lui renforce ses mécanismes de contrôle. Un atelier consacré à l'analyse de l'exécution du budget de l'État au 30 juin 2026 s'est ouvert mercredi à Grand Popo. Les travaux réunissent parlementaires, cadres de l'administration financière et experts de la Cour des comptes. L'objectif est de permettre aux députés de mieux apprécier l'utilisation des crédits autorisés et d'identifier les éventuels points d'attention. Bénin Intelligent rappelle d'ailleurs que le contrôle budgétaire figure parmi les dossiers majeurs de la nouvelle législature et que l'examen du projet de loi finances 2027 occupera une place importante dans l'agenda parlementaire. Et dans un tout autre registre, la boussole. La nouvelle tribune et les autres titres de la presse nationale se penchent sur une même préoccupation, encadrer davantage les pratiques traditionnelles tout en préservant leur dimension culturelle et spirituelle. Les nouvelles mesures prennent effet immédiatement et les contrevenants s'exposent aux sanctions par les tests en vigueur. Ainsi s'achève cette revue de presse nationale. Merci de m'avoir suivi et à demain.
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1: C'était, mesdames et messieurs, la revue de presse nationale qui vient d'ailleurs refermer cette édition. Mais avant de quitter ce studio, retenez que un garçon de 13 ans est décédé par une noyade. Le drame est survenu à Binancy. C'est dans la commune de Ndali. Il a perdu la vie alors qu'il tentait de retenir des animaux qui traversaient un cours d'eau. Vous avez eu des précisions. Pendant ce temps, c'est la rentrée judiciaire à la cour d'appel de Parakou. L'audience solennelle qui a consacré l'ouverture s'est déroulée dans la grande salle d'audience. C'était en présence du garde des Sceaux, ministre de la Justice, des acteurs de la chaîne judiciaire et des invités. L'activité judiciaire et le respect de la dignité humaine, défis et perspectives, c'est le thème central au cœur de cette rentrée. Et puis sur le continent, on a parlé du Gabon où le pays fait face à une pénurie d'essence depuis le 26 septembre. Les files d'attente s'allongent devant plusieurs stations-service de Libreville, la capitale. Mesdames et messieurs, ce sera donc tout pour cette édition. Castéro Ablaka, du CEFIMA aux manipulations techniques, Gisèle Daga a assuré le contrôle. À la mise en ligne, on retrouve Marouane Bouégui du CEFIMA, en direct Raoul Steve Gounoukon. Merci de m'avoir suivi.
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1: 15h partout au Bénin, bonsoir à chacun et à tous. C'est l'heure du bulletin de l'information et de voici les titres. Un adolescent d'environ 13 ans a perdu la vie par noyade ce mardi 6 octobre 2026 à Binissi, dans l'arrondissement de Gbegourou, commune de Ndali. Selon les informations recueillies du chef de l'arrondissement de Gbegourou, l'adolescent conduisait des bœufs et des moutons au pâturage alors que les animaux tentaient de traverser le cours d'eau pour rejoindre l'autre rive. Le jeune garçon s'est jeté à l'eau pour les retenir. Les détails sont à suivre. Et pendant ce temps, c'est dans une salle d'audience réunissant magistrats, avocats, auxiliaires de justice et plusieurs autorités politico-administratives que s'est tenue ce jeudi la rentrée judiciaire à la cour d'appel de Parako. Une cérémonie solennelle marquée par la présence du ministre de la Justice et de la Législation. On en parle dans ce 15 heures. Assurant pied d'édition, la revue de presse nationale, ce sera avec René Soglo. Mesdames et messieurs, nous sommes jeudi.

0: 8 octobre 2026, merci de nous préférer. Le développement de ces principaux titres, c'est juste derrière la transition.
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0: Drame pour ouvrir ce bulletin d'information. Un adolescent d'environ 13 ans a perdu la vie par noyade ce mardi 6 octobre 2026 à Binensi, dans l'arrondissement de Gbegourou, commune de Ndali. Selon les informations recueillies auprès du chef de l'arrondissement de Gbegourou, l'adolescent conduisait des bœufs et des moutons au pâturage. Alors que les animaux tentaient de traverser le cours d'eau pour rejoindre l'autre rive, le jeune garçon s'est jeté à l'eau pour les retenir. Dans sa tentative de sauver les bêtes, il va trouver la mort. Son corps a été retrouvé et repêché ce mercredi par les plongeurs mobilisés pour les recherches. Après les constats d'usage effectués par les agents de santé et les éléments de la police républicaine, le corps a été remis à la famille pour les obsèques. Moïse Biomaye, chef de l'arrondissement de Gbegourou, relate ce qu'il s'est réellement passé. Il est au micro de nos confrères de la radio locale Soutessoua FM de Ndali.
2: C'est un adolescent de 13 ans qui, aux environs de 16 heures, avait amené les bœufs pour les abreuver. Donc c'est ainsi, il y avait les moutons qui ont voulu traverser le fleuve pour aller de l'autre côté du fleuve. Donc le petit, ne voulant pas les voir traverser le fleuve, lui-même est rentré dans l'eau. Malheureusement, c'est ainsi, il s'est noyé. Il a perdu la vie. Et il faisait tard pour qu'on puisse retrouver le corps. C'est ce matin que la population s'est mobilisée avec les pêcheurs. Nous avons pu retrouver le corps. Les infirmiers et le commissariat sont venus faire les constats. Donc le corps a été remis aux parents pour l'inhumation. À l'endroit de la population de Gbegourou, je leur demande de faire beaucoup attention en voulant traverser le fleuve. Que ce soit les adultes, les enfants, toute personne voulant traverser ce fleuve, parce que les eaux ont déjà débordé. Je leur demande beaucoup d'attention.
0: Autre volet de l'actualité, l'activité judiciaire et le respect de la dignité humaine, défis et perspectives. C'est autour de ce thème que s'est tenu ce jeudi 8 octobre 2026 l'audience solennelle, marquant à la fois la clôture de l'année judiciaire 2025-2026 et la rentrée judiciaire 2026-2027 à la Cour d'appel de Parakou. La cérémonie s'est déroulée dans la salle d'audience de la dite cour en présence des différents acteurs de la chaîne judiciaire, notamment des responsables de la police républicaine, des avocats, des huissiers, des magistrats et fonctionnaires de justice, des responsables religieux, des chefs traditionnels ainsi que le préfet du Borgo ont également pris part à cette audience solennelle. Il faut dire présent à cette cérémonie d'ouverture, le ministre de la Justice et de la Législation, Garde des Sceaux, a relevé certaines insuffisances du système judiciaire et a rappelé les conditions nécessaires à la construction d'une justice moderne, inspirante et davantage au service des justiciables. Selon le ministre, 4 piliers sont indispensables pour parvenir à cet objectif: la donnée, l'indépendance, la performance et le professionnalisme. Yvon Détien.
3: Chaque fois que le dispositif permet à un citoyen de pouvoir s'orienter, nous aurons fait une justice moderne. Il faut également prendre suffisamment conscience que derrière chaque dossier, il y a une vie. Merci de l'avoir rappelé, Madame le représentant de la Chambre des notaires. Pas seulement des intérêts, mais des personnes, des vies, un futur. Une mère qui attend un jugement supplétif pour que son enfant puisse composer. Et un magistrat qui préfère un séminaire pour ne pas prendre l'audience. Un commerçant dont la créance dort depuis 3 ans au fond d'un rôle mal géré. Parce que le magistrat vient appeler le rôle et n'a plus le temps après d'évoquer le dossier pour les trancher. Un citoyen qui a mis ses économies pour l'achat d'une parcelle, qui se retrouve en litige, qui doit attendre 20 ans pour avoir une décision. Un prévu de la liberté est suspendu. Un délibéré dont la date est constamment repoussée sous divers prétextes. Déplacement, absence de micro, tout ce qu'on veut. Un enfant en danger que personne n'a entendu. Un justiciable n'est pas un dossier, c'est une personne. Vous avez en charge des personnes, l'avenir de personnes, de vos citoyens. Le justiciable est la raison d'être du dossier.
0: Précisons que la nouvelle année judiciaire s'ouvre ainsi sous le signe d'un respect du respect des obligations et des résolutions privées, avec pour ambition d'obtenir de meilleurs résultats au service de la justice et de la dignité humaine. C'est sur cette information que nous mettons un terme à ce bulletin d'information. Devant ce micro pour la présentation, je suis Akilas Tako. J'ai bénéficié de la collaboration technique de Castero Agblaka du CEFIMA. Merci de nous avoir suivis. À présent, la revue de presse nationale, c'est avec René Souglo.
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5: Bonjour à tous et bienvenue dans cette revue de presse nationale. Ouvrons ce jeudi avec la réforme des pôles de développement territorial. Le Conseil des ministres du mercredi 7 octobre a précisé les modalités de mise en œuvre de cette réforme qui subdivise le Bénin en 6 pôles. L'objectif est de rapprocher davantage l'action publique des réalités économiques de chaque territoire et de favoriser un développement plus équilibré. La presse béninoise, notamment Matin Libre, revient sur cette nouvelle dynamique territoriale présentée comme un changement d'échelle dans la décentralisation. Dans cette nouvelle architecture, Parakou devient la ville motrice du pôle nord-est aux côtés notamment de Banikwara, Bembereke, Gogounou, Kalale, Kandi, Karimaman, Malanville, Ndali, Niki, Perere, Segbanan, Sinandé et Tchaourou. Le nord-ouest, lui, s'articule autour de Natitengou et regroupe les communes de la Takora et de la Donga concernées par ce pôle. La nouvelle tribune souligne que chaque territoire devra désormais s'appuyer sur ses atouts propres pour stimuler l'emploi, les investissements et les infrastructures. Mais au-delà du découpage, c'est surtout la méthode qui retient l'attention. La première phase prévue d'octobre à décembre 2026 sera consacrée à l'installation des organes de gouvernance avec notamment la nomination des délégués généraux, la mise en place du comité national de pilotage et le recrutement des experts, un diagnostic économique et territorial ainsi qu'une cartographie. Des acteurs et des projets devront également être réalisés. Matin Libre rappelle à ce propos que la réforme ne supprime pas les communes, mais cherche à organiser leur développement à échelle territoriale plus large. Autre dossier majeur à la une ce jeudi, le budget de l'État pour 2027. Le projet de loi finances transmis à l'Assemblée nationale s'équilibre à 4 750,029 milliards de francs CFA contre 4 148,357 milliards pour le budget rectificatif de 2026, soit une progression de 14,7%. La Nation, Fraternité et le Matinal place ainsi les finances publiques parmi les principaux enjeux de cette actualité gouvernementale avec un budget présenté comme un instrument d'accélération de la transformation économique et sociale. Le cadrage table sur une croissance de 7,5%, un déficit budgétaire de 2,8% du PIB et une inflation contenue à 2%. 5 priorités sont annoncées: la modernisation de l'agriculture, la promotion industrielle, la valorisation du tourisme et de la culture, l'innovation technologique et le renforcement du capital humain. Et justement, sur le volet social, l'accent est mis sur la protection des ménages. Le projet prévoit la poursuite de l'ARCH, la généralisation de la gratuité des frais de scolarité des filles dans le secondaire général et technique, l'extension des cantines scolaires ainsi que le renforcement du programme Gbesoke à travers les transferts monétaires destinés aux ménages en situation d'extrême pauvreté. Matin Libre relève que les dépenses à sensibilité sociale devraient représenter une part importante du budget. Dans le même registre, le gouvernement prévoit de renforcer les programmes de nutrition et de vaccination, la lutte contre le paludisme et la santé maternelle, mais aussi de poursuivre la construction et la réhabilitation des infrastructures scolaires et sanitaires avec notamment 5 hôpitaux de zone. Pendant que l'exécutif définit ses priorités budgétaires, le Parlement lui renforce ses mécanismes de contrôle. Un atelier consacré à l'analyse de l'exécution du budget de l'État au 30 juin 2026 s'est ouvert mercredi à Grand Popo. Les travaux réunissent parlementaires, cadres de l'administration financière et experts de la Cour des comptes. L'objectif est de permettre aux députés de mieux apprécier l'utilisation des crédits autorisés et d'identifier les éventuels points d'attention. Bénin intelligent rappelle d'ailleurs que le contrôle budgétaire figure parmi les dossiers majeurs de la nouvelle législature et que l'examen du projet de loi finances 2027 occupera une place importante dans l'agenda parlementaire. Et dans un tout autre registre, la presse s'intéresse enfin à l'encadrement du culte des jumeaux. Le Conseil national du Vaudou Rorosika a annoncé de nouvelles mesures pour lutter contre certaines pratiques considérées comme des dérives. Il est désormais interdit de mendier ou de collecter des dons au nom des jumeaux dans les espaces publics sans prescription rituelle vérifiée.

0: partage les pratiques traditionnelles tout en préservant leur dimension culturelle et spirituelle. Les nouvelles mesures prennent effet immédiatement et les contrevenants s'exposent aux sanctions par les tests en vigueur. Ainsi s'achève cette revue de presse nationale. Merci de m'avoir suivi et à demain.
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12: Ces heures pas tout au Bénin, mesdames, messieurs, c'est l'heure du Flash Info que nous ouvrons par la Côte d'Ivoire. Les cours de renforcement payant sont désormais interdits au sein des établissements scolaires ivoiriens. Ces cours étaient dispensés par les enseignants eux-mêmes à leurs propres élèves et ces derniers étaient parfois fortement incités à s'inscrire. Or, pour le ministère de l'Éducation nationale, la pratique soulève des préoccupations, affirmant que la réussite scolaire ne doit pas être conditionnée au paiement des prestations supplémentaires. Ceci est un communiqué relayé par RFI. Pendant ce temps au Gabon, faire le plein d'essence relève désormais du parcours du combattant. Depuis le 26 septembre 2026, les files d'attente s'allongent devant plusieurs stations-service du Grand Libreville. Des automobilistes patientent parfois pendant plusieurs heures, chérican à la main, dans l'espoir de repartir avec quelques litres de carburant. Selon les autorités, la situation est liée à une diminution des stocks disponibles à la raffinerie nationale. Au Kenya, au lendemain de l'annonce par les autorités d'un premier mort d'Ebola, le président William Ruto a annoncé dans un communiqué mardi 6 octobre une série de mesures et appelle les Kenyans à se protéger pour éviter l'Ebola. Hors de nos frontières, après la forte mobilisation mardi 6 octobre pour demander plus de moyens, les lycéens et étudiants français sont de nouveau appelés à manifester. Ce jeudi 8 octobre pour l'école, pour l'acte 5 du mouvement. De son côté, le gouvernement multiplie les signes d'apaisement pour mettre fin à la crise. Selon le ministère de l'Éducation nationale, 224 établissements restent totalement fermés ce jeudi et 151 partiellement. Et pour finir, en Russie, les autorités ont affirmé mercredi 7 octobre qu'il n'existait aucun risque épidémique en Sibérie après la mort d'une laboratine d'un institut travaillant sur la peste. Le Kremlin dénonce des fausses informations alors que les appels à plus de transparence se multiplient, notamment de la part de l'OMS, de l'UE et les États-Unis. Moscou affirme que la laborantine n'est pas morte de la peste, mais d'une infection respiratoire. Et voici qui vient mettre un terme à ce Flash Info. Merci de m'avoir suivi et à la prochaine.
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Allez, bonsoir à chacun, bonsoir à toutes et à tous. Vous avez certainement reconnu ma voix. Bah oui, parce que c'est mon heure sur Radio Fraternité, il est 17h. Je prends le contrôle de la radio.

Et on va faire ça en mode groove, bah oui, 100% groove tout au long de cette tranche d'antenne à 17h, 18h, 25 minutes. Voici B-side et Orish.

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0: Zainab et Koba sur cette chanson. Elle est partie du rap, hein. Elle est très très très polyvalente, l'artiste béninoise.
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Allez, on poursuit avec notre playlist 100% groove et on retrouve Wilf Enigma dans un classique, une très belle chanson également. Elle parle de moi, c'est le titre. Elle parle de moi.

Qui la connaît celle-là? Qui se rappelle de celle-ci? C'est SAM sur cette chanson. Gros classique également.

oui, il y a des classiques hein, dans le registre béninois. Beaucoup de classiques. Je ne sais pas si vous les connaissez, mais bon, si vous êtes férus de musique, forcément, vous devez connaître certaines chansons qui datent de super, super, mais super longtemps.

Et ben voilà, c'est comme ça quoi. Elle est super belle et il y a quelqu'un qui l'accompagne. Par contre, elle fait pas mine de celle qui est accompagnée. Elle tire avec ses yeux et avec sa voix sur SAM. Voilà, il est bien touché par ses yeux revolver, par sa voix revolver. Et c'est compliqué. Et ses amis autour de lui disent attention, elle est accompagnée. Elle est super jolie, mais elle est accompagnée.

Et c'est ce que SAM peut lire, on va dire, dans les yeux de cette super belle femme qu'il rencontre dans ce nightclub. Ses yeux disent autre chose pendant qu'elle est accompagnée. Aïe.

Ça, c'est ce qu'elle dit à travers ses yeux. On dit que l'œil est le reflet de l'âme. C'est-à-dire que, en vous regardant, en vous fixant dans les yeux, on peut savoir ce que vous vous exprimez. Hein. Bah oui, c'est une théorie qui ne trompe pas. Bah oui, c'est une théorie qui ne trompe pas. Il faut l'essayer. Dans les yeux, on peut voir tout de suite si quelqu'un est sincère. Voilà. On peut lire de la sincérité dans les yeux de quelqu'un. C'est possible. Voici Singila.

0: Ça, c'est une chanson pour les personnes qui tombent facilement amoureuses, les personnes assez sensibles et qui ont envie peut-être voilà, d'essayer un truc solo, je sais pas.
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0: Et au même moment, c'est des personnes très possessives.

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1: Évitons ça.
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1: Attention, je suis toxique. C'est ce que ça veut dire. Je suis possessif. Je ne sais pas aimer doucement. C'est ce qu'il veut dire à travers la chanson. Voilà, il le dit si bien. Écarte-toi, je pourrais t'aimer. Et quand je commence par aimer quelqu'un, ah, c'est un amour guidi-guidi. Il vaut mieux ne pas me toucher en fait.

très très belle chanson, moi j'aime bien, franchement je kiffe. Comment je veux dire, le lyrics il est clair, hein, il est limpide. En fait, c'est ce que j'aime beaucoup chez Singila. Ces textes sont faciles de compréhension. Bon, ce que je lui reproche, c'est de rester toujours figé sur la même thématique à chaque fois. C'est redondant. Mais bon, de toutes les façons, il sait quand même trouver une certaine originalité. À chaque morceau, il apporte une particularité, même si quelque part, moi, je trouve une certaine redondance. Mais de toutes les façons, ça reste original à chaque fois. Ben voilà, même si la thématique, elle est la même, on la connaît. Il revient à chaque fois sur les sentiments, sur l'amour, sur les problèmes de cœur. Ben voilà, c'est de là en fait que survient ou c'est de là que vient cette redondance dont je parle. Sinon après, il y a la technique. Il y a la bonne technique qui fait que, bon voilà, on sent une certaine variété. Mais ça va, cool, c'est tranquille.

C'est la même thématique, d'accord? La thématique, elle est commune aux autres morceaux, aux autres chansons. On sait, ça tourne autour du cœur, ça tourne autour des sentiments. Mais vous voyez ici, le rythme a changé. La mélodie change. Et c'est ça qu'il maîtrise au-delà de tout. Il joue beaucoup plus avec le rythme, avec la prod, si vous voulez. Et il sait apporter une certaine originalité, quelque chose de particulier à chaque fois sur les chansons. Les chansons ne se ressemblent pas, mais c'est la même thématique. En gros, il peut chanter sur l'amour avec n'importe quel... sur différentes prods, en fait, vous voyez. Et c'est ça sa particularité.

signés Singhila qui peuvent s'inscrire dans ce contexte, dans ce registre, en tout cas de cette émission, qu'on pourrait classer bien sûr dans la catégorie groove, hein, on va dire, et mettre ça dans le contexte de cette émission en fait. Mais bon, je veux bien qu'on s'offre une dernière pour la route. Bah oui, pourquoi pas un dernier titre de lui, je sais pas, j'hésite entre trois. Entre les gares, oui, les gares, Belle, et puis I Love Paris. Je voulais en fait, ok, on va écouter, j'ai fait un choix juste comme ça. On va écouter cette collabo avec Fally Ipupa, parce qu'on a déjà écouté des morceaux solo. Là, on va écouter une collaboration, et là, vous comprendrez en réalité ce que j'étais en train de dire par rapport à sa polyvalence. Sur le fait qu'il peut s'adapter à n'importe quel prod et tout. Et là, il est en mode featuring avec Fally Ipupa. Ça chante Belle, là.

On a fait 40 minutes, hein. Aïe aïe aïe aïe aïe aïe aïe, cette chanson. Est-ce que vous l'avez bien écouté? Est-ce que vous l'avez bien cerné? Aïe.

0: Superbe, belle chanson, n'est-ce pas? Bah oui, c'est un classique. D'ailleurs, ça se lit hein, sur le titre de la chanson quand vous allez sur YouTube, vous tapez Koba Building, désolé, en feat avec Blaze, vous verrez, entre parenthèses, classique, et ça reste un classique, très très très beau classique en tout cas, et c'est à juste titre hein, qu'on vous l'a apporté ici, sur cette émission dont 100% Groove. Je veux bien qu'on reste dans ce registre rap et tout, pour retrouver un autre artiste du bled, je sais pas, est-ce qu'on reste au bled ou est-ce qu'on quitte? Là, on n'a pas véritablement écouté Mr. Blaze, du coup, on va l'écouter sur Le Pacte, très belle chanson également, allez, on va écouter ça.
1: Écoute,

Ça date de plus de 13 ans déjà. Ça reste l'un des titres phares également sur la discographie de l'artiste.

Allez, c'était donc Aurélie. Cette fois-ci, on va retrouver petite Émilie. Bah oui, un prénom peut en cacher un autre. Voici qui est une vie.

Très très très très très beau classique, ça aussi ça date de plus de 10 ans, et ça reste l'une des chansons mythiques, l'une des chansons phares de sa discographie.

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Le fait de nous avoir gardés en leur sein et ben voilà, d'avoir accepté bien sûr de donner vie. Voilà. Je sais pas si un jour ça peut se faire. 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Impossible. Non, c'est pas possible. Je ne pense pas. Tout ce qu'on peut faire, c'est d'être reconnaissant. Pas du nombre des ingrats vis-à-vis d'elle. Voilà.

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Allez, merci d'être resté à l'écoute de cette émission. C'est l'avant-dernier numéro pour le compte de la semaine. Du coup, demain, on se retrouve pour le dernier numéro de la semaine. J'ai pris un réel plaisir en votre compagnie depuis 17h. Nous, Jean Ici Fou, c'est mon nom. Ne zappez surtout pas, il y a les informations en langue fond tout à l'heure, voilà. Et à 19h, la deuxième grande édition du journal parlé avec le service de la rédaction en langue française. Je ne vous apprends rien puisque vous maîtrisez mieux que moi les programmes de la radio.

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0: Il est 19h.
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2: Bonsoir à chacun, bonsoir à tous. Dans les titres de ce 19h, double événement. À la cour d'appel de Parakou ce jeudi, au cours d'une audience solennelle, marquée par la présence du ministre Garde des Sceaux, les acteurs de la justice ont procédé à la clôture de l'année judiciaire 2025-2026, puis à la rentrée judiciaire 2026-2027, l'activité et le respect de la dignité humaine. C'est bien entendu le thème qui a focalisé les échanges au cours de cette rencontre. On en parle dans ce 19h. Pendant ce temps, tristesse à Binensi, dans cette localité située dans l'arrondissement de Gbegourou, Andali. Un adolescent, environ 13 ans, s'est jeté à l'eau pour contrôler des animaux qu'il conduisait au pâturage. Il est mort, noyé, laissant derrière lui des parents profondément choqués. Vous aurez des précisions dans ce 19h. Et puis les travaux de construction de l'abattoir moderne de Parakou vont démarrer avant la fin de l'année 2026. Ce sont les assurances apportées par Damien Rumpevi, le directeur départemental de l'agriculture, de l'élevage et de la pêche du Borgo, sera dans ce 19h avec d'amples explications. Vous le suivrez à suivre également les nouvelles sportives. L'actualité en plus bref au niveau du continent et puis le dossier de la rédaction pluviométrie et agriculture. Comment concilier les deux pour une production sans surprise? Restez pour avoir toutes les précisions.
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2: Castero Agblaka sur la mise en onde de ce 19h. On démarre par cette information que j'annonçais déjà dans les titres. L'activité judiciaire et le respect de la dignité humaine, défis et perspectives, c'est autour de ce thème que s'est tenue ce jeudi 8 octobre 2026 l'audience solennelle marquant à la fois la clôture de l'année judiciaire 2025-2026 et la rentrée judiciaire 2026-2027 à la cour d'appel de Parakou. La cérémonie s'est déroulée dans la salle d'audience de la dite cour en présence des différents acteurs de la chaîne judiciaire, notamment des responsables de la police républicaine, des avocats, des huissiers, des magistrats et également des fonctionnaires de justice, des responsables religieux, des chefs traditionnels ainsi que le préfet du Borgo ont également pris part à cette audience solennelle. Ambroise Adjibode et Thomas Dassi sont respectivement procureur général près la cour d'appel de Parakou et président de la cour d'appel de Parakou.
3: Comment l'activité judiciaire peut-elle poursuivre l'objectif de justice tout en préservant la dignité de toutes les personnes impliquées? Le problème est que l'activité judiciaire, surtout celle répressive, est par nature violente. Elle enquête, elle arrête, elle punit. Ainsi, admis peut-elle être efficace sans humilier? La dignité, le but de la justice, en est en même temps un frein. Nous verrons d'abord que la dignité est le but de la justice avant de montrer qu'elle limite son action.
4: Par l'indépendance et l'impartialité du juge, le respect du contradictoire et des droits de la défense par le magistrat, la publicité des débats en ce qui concerne les audiences et le respect du double degré de juridiction. Mais force est de constater que l'activité judiciaire met à rude épreuve l'obligation de respecter les droits humains. En témoigne les mesures de contrainte liées à l'interpellation du suspect, la garde à vue et la perquisition, sans oublier le risque d'atteinte à l'intégrité de sa personne.
2: Présent à cette cérémonie d'ouverture, le ministre de la Justice et de la Législation, Garde des Sceaux, a relevé certaines insuffisances du système judiciaire et rappeler les conditions nécessaires à la construction d'une justice moderne, inspirante et davantage au service des justiciables. Selon le ministre, 4 piliers sont indispensables pour parvenir à cet objectif. La donnée, l'indépendance, la performance et le professionnalisme. Yvan Détienon.
0: Chaque fois que le dispositif permet à un citoyen de pouvoir s'orienter, nous aurons fait une justice modèle. Il faut également prendre suffisamment conscience que derrière chaque dossier, il y a une vie. Merci de l'avoir rappelé, Madame la représentante de la Chambre des notaires. Pas seulement des intérêts, mais des personnes, des vies, un futur. Une mère qui attend un jugement supplétif pour que son enfant puisse composer. Et un magistrat qui prépare un séminaire pour ne pas prendre l'audience. Un commerçant dont la créance dort depuis 3 ans au fond d'un rôle mal géré. Parce que le magistrat vient appeler le rôle et n'a plus le temps après d'évoquer le dossier pour les trancher. Un citoyen qui a mis ses économies pour l'achat d'une parcelle, qui se retrouve en litige, qui doit attendre 20 ans pour avoir une décision. Un prévu dans la liberté est suspendu. Un délibéré dont la date est constamment repoussée sous divers prétextes. Déplacement, absence de micro, tout ce qu'on veut. Un enfant en danger que personne n'a entendu. Un justiciable n'est pas un dossier, c'est une personne. Vous avez en charge des personnes, l'avenir de personnes, de vos citoyens. Le justiciable est la raison d'être du dossier.
2: La nouvelle année judiciaire s'ouvre ainsi sous le signe du respect des obligations et des résolutions prises avec pour ambition d'obtenir de meilleurs résultats au service de la justice et de la dignité humaine. En change de registre, un adolescent d'environ 13 ans a perdu la vie par noyade ce mardi 6 octobre 2026 à Binessi. Nous sommes dans l'arrondissement de Gbegourou, commune de Ndali. Selon les informations recueillies auprès du chef d'arrondissement de Gbegourou, l'adolescent conduisait les bœufs des moutons au pâturage alors que les animaux tentaient de traverser le site pour rejoindre l'autre rive. Le jeune garçon s'est jeté à l'eau pour les retenir dans sa tentative de sauver les bêtes. Il va trouver la mort. Son corps a été retrouvé et repêché ce mercredi par des plongeurs mobilisés pour les recherches. Après les constats d'usage effectués par les agents de santé et les éléments de la police républicaine, le corps a été remis à la famille pour les obsèques. Moïse Biomaye, chef de l'arrondissement de Gbegourou, relate ici ce qu'il s'est réellement passé. Il est au micro de nos confrères de la radio locale Soutiswa FM de Ndali.
5: C'est un adolescent de 13 ans qui, aux environs de 16 heures, avait amené les bœufs pour les abreuver. Donc c'est ainsi, il y avait les moutons qui ont voulu traverser le fleuve pour aller de l'autre côté du fleuve. Donc, le petit, ne voulant pas les voir traverser le fleuve, lui-même est rentré dans l'eau. Malheureusement, c'est ainsi, il s'est noyé. Il a perdu la vie et il faisait tard pour qu'on puisse retrouver le corps. Donc, c'est ce matin que la population s'est mobilisée avec les pêcheurs. Nous avons pu retrouver le corps. Les infirmiers et le commissariat sont venus faire leur constat. Donc, le corps a été remis aux parents pour l'inhumation. À l'endroit de la population de Gbegourou, je leur demande de faire beaucoup attention en voulant traverser le fleuve, que ce soit les adultes, les enfants, toute personne voulant traverser ce fleuve, parce que les eaux ont déjà débordé. Je leur demande beaucoup d'attention.
2: D'une situation dramatique à une autre, on prend la direction d'Abomey-Calavi où un motocycliste a succombé après un grave accident ce mercredi 7 octobre 2026 sur l'as Kpanrou Misesinto aux environs de 11 heures. Selon nos informations, la victime revenait de Kpanrou Centre et se dirigeait vers son domicile à Kpé, arrivé à hauteur du complexe scolaire de Kpé. Le motocycliste se serait retrouvé face à un véhicule. En tentant de l'éviter, il aurait perdu le contrôle de sa moto avant de percuter la barrière de sécurité installée devant l'établissement. Sous la violence du choc, il a été projeté au milieu de la chaussée. Dans les minutes qui ont suivi, il a été évacué en urgence à l'hôpital. Malgré les soins prodigués par le personnel soignant, la victime n'a pas survécu à ses blessures. Informé, le commissaire de l'arrondissement de Kpanrou a dépêché une équipe sur les lieux pour le constat d'usage. Ce nouveau drame rappelle une fois encore aux usagers la nécessité d'une vigilance accrue, particulièrement aux abords des établissements scolaires. Écho de la Marina à présent. Les travaux entrant dans le cadre de la construction de l'hôpital de zone de Tchaourou, bientôt achevé. Après les difficultés rencontrées sur ce chantier, le Conseil des ministres de ce mercredi 7 octobre a décidé de prendre de nouvelles dispositions pour permettre la finalisation du projet. Une décision qui consacre également plusieurs infrastructures sanitaires de la zone. Les précisions avec le ministre porte-parole du gouvernement, Wilfried Léandre Mbedi.
6: Dans le cadre de la politique de l'État visant à rapprocher les infrastructures sanitaires des populations et à assurer la mise aux normes des plateaux techniques, il a été engagé la construction et l'équipement de l'hôpital de zone de Tchaourou ainsi que de 6 centres de santé à Tchatchou, Alafiarou, Goro, Beterou, Sanson et Kika. À cet effet, les chantiers d'Alafiarou, Goro, Betere et Kika ont été achevés et réceptionnés. Mais en ce qui concerne l'hôpital de zone de Tchaourou, après un taux d'exécution physique de 54,27%, l'entreprise en charge des travaux s'est montrée défaillante et il a été procédé à la résiliation du contrat de marché. C'est donc pour assurer l'achèvement du projet que le Conseil a approuvé la contractualisation avec une nouvelle entreprise à charge pour les ministres concernés par le projet de veiller à sa bonne exécution.
2: Au-delà de Tchaourou, le gouvernement veut poursuivre le renforcement du réseau sanitaire. Au total, 14 centres de santé doivent être construits dans 11 départements. Par ailleurs, face au défi de la malnutrition chez les jeunes enfants, le gouvernement veut renforcer durablement les moyens de prévention et de prise en charge. Ceci à travers la mise en place d'une unité industrielle de production de suppléments nutritionnels. Autre secteur concerné, les routes, c'est à travers la mise en œuvre du programme de réfection des pistes rurales et des routes interclassées au titre de la campagne 2026-2027. Objectif, améliorer la circulation et faciliter les déplacements des populations. Les précisions avec le ministre porte-parole du gouvernement, Wilfried Léandre Rungbeji.
6: Environ 18 000 km de pistes sont à traiter et les travaux de réfection intègrent également des interventions confortatives sur les axes ayant subi des dégradations sévères, notamment la construction de 21 dallos de diverses sections en remplacement de ceux effondrés ou dégradés sur le tronçon Gomparou-Kandérou avec un rehaussement partiel de la chaussée. La construction de dallos au PK1+342 de la piste Pereré-Centre-Soubado. La construction d'un dallos au PK28+250 du tronçon Tangueta-Tanongu. La réparation de l'ouvrage effondré au PK10+800 Koumagou sur le tronçon Boukombe-Manta. Le renforcement et l'assainissement partiel des axes Zakota-Centre-Pakpame, Sinwekpota-Akiza, Zogbodome-Akiza. Par ailleurs, sont pris en compte 75 km 385 d'axes stratégiques qui présentent des dégradations sévères alors qu'ils jouent un rôle essentiel dans la mobilité rurale, l'accès aux services sociaux de base et l'évacuation des produits agricoles.
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2: 19h passées de 13 minutes, le journal se poursuit avec cette information. Le projet de construction de l'abattoir moderne de Parakou démarre avant la fin de cette année 2026. Ce n'est pas moi qui l'affirme, c'est l'assurance donnée par le directeur départemental de l'agriculture, de l'élevage et de la pêche du Bogou, Damien Rumpevi. Intervenant ce jeudi sur l'émission Le Grand Direct de l'information, le responsable départemental de l'agriculture se veut rassurant. Selon lui, rien ne bloque aujourd'hui la réalisation du projet. Plusieurs étapes ont déjà été franchies, notamment la validation de l'avant-projet. Damien Rumpevi.
7: Je crois que rien ne bloque ce projet jusqu'à présent. Hein. Et je peux dire déjà ce qui a été fait jusque-là. C'est un projet du gouvernement et le projet Protefilav qui a la charge de réaliser ce projet d'abattoir moderne dans la ville de Parakou. Et déjà, il y a quelques jours, nous avions validé l'avant-projet sommet, la PS de ce projet. Et après cela, on a aussi validé l'avant-projet détaillé. Et je crois que les gens du projet, même de projet,

0: Bon, ils nous ont présenté la PS, ce qui a été déjà validé, ils nous ont présenté et nous avons donné aussi des directives pour que sur le terrain, la construction puisse vraiment commencer. Et je crois qu'avant la fin de cette année, ça va commencer. Et même celui qui doit faire le projet a été déjà sélectionné par les gens de Protevira.
1: Les procédures administratives et techniques se poursuivent donc en vue du démarrage effectif du chantier. Pour Damien Hunkwevi, il s'agit d'un projet important pour la ville de Parakou et pour le secteur de l'élevage dans le Borgou. L'objectif, explique-t-il, est de doter la ville d'un abattoir répondant aux normes, aussi bien en matière d'hygiène que de sécurité issue de l'élevage. Face aux interrogations de la population sur le calendrier du projet, le DDAEP du Borgou appelle à la patience. Damien Hunkwevi.
0: Ce qui traîne surtout, vous avez, c'est des marchés qu'il faut lancer. Et au niveau de notre ministère, c'est la personne responsable des marchés publics qui a dit qu'ils ont déjà lancé le marché, ils ont déjà fait un dépouillement. Maintenant, nous avions même fait déjà la remise des sites. Donc, on attend ce qui est sûr. Et ça va commencer cette année. On nous a rassuré que ça va commencer cette année. Donc, moi-même, je rassure une fois encore la population. Je peux vous dire que cet abattoir sera le premier au Bénin, hein, puisque ça dépasse, quand on nous a présenté le projet, on a constaté que ça dépasse de loin l'abattoir de Cotonou. Donc, je voudrais demander à la population de Parakou que c'est vraiment un abattoir moderne et qu'ils n'ont qu'à patienter, ils auront cette infrastructure. En termes d'espace, des infrastructures et même d'équipement, et tout ce qui sera mis comme équipement. Ce qui est sûr, l'État a pris cet engagement et le gouvernement, le nouveau président, Romain Ouadaï, qui connaît bien le projet et fera tout pour que ce projet soit réalisé. Je les rassure que ce ne sera pas un éléphant blanc.
1: Damien Hunkwevi et DDAEP du Borgou. Note éducation avant de retrouver les informations sportives dans cette édition. Cela fait déjà plusieurs semaines que l'école béninoise a repris droit de cité et à l'instar des autres établissements scolaires parcourus par nos équipes de reporters, le complexe scolaire primaire public d'Herou ne fait pas exception du constat fait celui. Bien entendu, dans cette école, on remarque que les activités pédagogiques se déroulent normalement, malgré les quelques difficultés, notamment dans la gestion de la cantine scolaire, qui est d'ailleurs une première pour cet établissement. Eulogie Alloyon est le responsable de l'école primaire publique d'Héro, groupe A.
2: Conformément à l'emploi du temps, la planification définie depuis la pré-rentrée jusqu'à nos jours, toutes les activités se sont déroulées normalement. À l'heure actuelle, nous considérons tous ces élèves, ceux qui sont malades et qui n'ont pas encore repris, qu'ils viendront, car tant que l'année n'est pas avancée, nous ne pourrons pas les considérer comme des abandons. Concernant les enseignants, tout le personnel est au complet. Chaque enseignant dans sa classe déroule les activités pédagogiques compte tenu de la planification annuelle que nous avons fait ensemble dans toute la circonscription de Parakou 3. Nous évoluons progressivement dans le programme. D'ici 9 novembre, on va faire une évaluation mensuelle.
1: On va installer maintenant les informations sportives. Et je parle sport ce soir avec vous, Jacques Degbé, déjà confortablement installé. Jacques, bonsoir.
3: Bonsoir, Louis Chabalon.
1: Éliminatoire tournoi de football des JO féminins 2028. Le Bénin prend une option face au Mali.
3: Oui, chez les Amazones ont dominé les Aigles d'âme ce jeudi pour le compte de la manche aller du deuxième tour des éliminatoires du tournoi de football féminin des Jeux Olympiques Los Angeles 2028. C'était sur la pelouse du stade de Kégué à Lomé au Togo, auteur d'un début de match remarquable. Les Pouliches d'Abdoulaye Zerou ont rapidement pris les devants grâce à une Romaine Gandounou étincelante. L'attaquante béninoise a inscrit un doublé en 5 minutes pour lancer parfaitement les siennes au 12e et 17e minutes. Un avantage conservé jusqu'à la pause. Au retour des vestiaires, les Amazones ont poursuivi sur la même lancée. Mehad Sadiko a creusé les cas immédiatement à la 47e minute. 3-0 donc avant la réduction du score malien à la 54e minute. Le Bénin prend donc un bel avantage avant le match retour qui se disputera dans 5 jours, soit c'est le mardi 13 octobre 2026 par nos stades du 26 mars de Bamako en terre malienne.

0: Intéresse maintenant à la CAN 2025 Jacques Dégbé. Le verdict du TAS attendu dans les prochains jours ou alors les prochaines semaines.
1: Le suspense se poursuit autour de l'attribution du titre de la CAN 2025. La Fédération sénégalaise de football et la Fédération royale marocaine de football ont été entendus ce jeudi à Lausanne en Suisse par le tribunal arbitral du sport, le TAS, dans le cadre du contentieux relatif au titre de champion d'Afrique. Les audiences devraient avoir pris fin cet après-midi. Toutefois, le verdict ne devrait pas être rendu immédiatement. Le président de la séance, le français Gérard Simon, a indiqué que la décision pourrait intervenir dans quelques jours, voire plusieurs semaines. Je ne pense pas que ce sera aujourd'hui ni demain, a-t-il déclaré avant l'ouverture des débats, selon des propos rapportés par nos confrères de RMC Sport. Le magistrat précise que le délai dépendra notamment de la volonté des arbitres de rendre une décision complète accompagnée de ses motivations juridiques. L'issue de cette procédure reste donc attendue avec attention par les fédérations, alors que le TAS doit trancher définitivement les litiges autour du titre continental 2025. Affaire à suivre donc.
0: Merci à vous Jacques Dégbé, une bonne dose d'informations sportives. Après vous, les nouvelles du continent. On va faire le tour du continent avec vous, grâce du Sefima. Bonsoir.
2: Bonsoir, Yuri.
0: On va démarrer par la Côte d'Ivoire. Des influenceurs poursuivis pour association de malfaiteurs, vous nous dites.
2: Une nouvelle affaire d'escroquerie sur les réseaux sociaux secoue la Côte d'Ivoire. Le pôle pénal, économique et financier annonce poursuivre une dizaine d'influenceurs pour association de malfaiteurs et blanchiment de capitaux notamment. L'une de ces stars du web, Rita Djedjé, est au centre d'une affaire de vente de fausses parcelles de terrain.
0: Et en Guinée-Bissau, pendant ce temps, les conditions ne sont pas réunies pour tenir les élections du 6 décembre.
2: Les conditions ne sont pas réunies pour organiser les élections présidentielles et législatives en Guinée-Bissau prévues le 6 décembre et devant acter le retour au pouvoir des civils, ont estimé jeudi la commission électorale du pays ainsi que son premier ministre. La Guinée-Bissau est plongée depuis plusieurs semaines dans une grande agitation politique et sécuritaire à l'approche de l'échéance de décembre.
0: Mauritanie, pour terminer, d'importantes saisies de drogue au port de Nouakchott.
2: La police nationale annonce avoir réalisé une importante saisie de drogue en début de semaine et avoir démantelé en même temps un réseau de trafic international au port de Nouakchott. Plus de 15 000 tablettes d'ecstasy ont été saisies et des personnes ont été arrêtées selon toujours la police. À l'issue de l'enquête, ces dernières ont été remises au procureur général.
0: Merci à vous pour toutes ces informations à l'échelle continentale. Ainsi va l'actualité sur le continent. On va faire place maintenant, mesdames, messieurs, à la revue de presse nationale estampillée. René Soglo.
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4: Bonjour à tous et bienvenue dans cette revue de presse nationale. Ouvrons ce jeudi avec la réforme des pôles de développement territorial. Le Conseil des ministres du mercredi 7 octobre a précisé les modalités de mise en œuvre de cette réforme qui subdivise le Bénin en 6 pôles. L'objectif est de rapprocher davantage l'action publique des réalités économiques de chaque territoire et de favoriser un développement plus équilibré. La presse béninoise, notamment Matin Libre, revient sur cette nouvelle dynamique territoriale présentée comme un changement d'échelle dans la décentralisation. Dans cette nouvelle architecture, Parakou devient la ville motrice du pôle nord-est aux côtés notamment de Banikwara, Bembereke, Gogounou, Kalale, Kandi, Karimama, Malanville, Ndali, Niki, Perere, Segbanan, Sinandé et Tchaourou. Le nord-ouest, lui, s'articule autour de Natitengou et regroupe les communes de la Takora et de la Donga concernées par ce pôle. La nouvelle tribune souligne que chaque territoire devra désormais s'appuyer sur ses atouts propres pour stimuler l'emploi, les investissements et les infrastructures. Mais au-delà du découpage, c'est surtout la méthode qui retient l'attention. La première phase prévue d'octobre à décembre 2026 sera consacrée à l'installation des organes de gouvernance avec notamment la nomination des délégués généraux, la mise en place du comité national de pilotage et le recrutement des experts, un diagnostic économique et territorial ainsi qu'une cartographie des acteurs et des projets devront également être réalisés. Matin Libre rappelle à ce propos que la réforme ne supprime pas les communes mais cherche à organiser leur développement à échelle territoriale plus large. Autre dossier majeur à la une ce jeudi, le budget de l'État pour 2027. Le projet de loi finances transmis à l'Assemblée nationale s'équilibre à 4 750,029 milliards de francs CFA contre 4 148,357 milliards pour le budget rectificatif de 2026, soit une progression de 14,7%. La Nation, Fraternité et le Matinal place ainsi les finances publiques parmi les principaux enjeux de cette actualité gouvernementale avec un budget présenté comme un instrument d'accélération de la transformation économique et sociale. Le cadrage table sur une croissance de 7,5%, un déficit budgétaire de 2,8% du PIB et une inflation contenue à 2%. 5 priorités sont annoncées, la modernisation de l'agriculture, la promotion industrielle, la valorisation du tourisme et de la culture, l'innovation technologique et le renforcement du capital humain. Et justement, sur le volet social, la SAMI sur la protection des ménages. Le projet prévoit la poursuite de l'ARCHE, la généralisation de la gratuité des frais de scolarité des filles dans le secondaire général et technique, l'extension des cantines scolaires ainsi que le renforcement du programme Gbesoke à travers les transferts monétaires destinés aux ménages en situation d'extrême pauvreté. Matin Libre relève que les dépenses à sensibilité sociale devraient représenter une part importante du budget. Dans le même registre, le gouvernement prévoit de renforcer les programmes de nutrition et de vaccination, la lutte contre le paludisme et la santé maternelle, mais aussi de poursuivre la construction et la réhabilitation des infrastructures scolaires et sanitaires, avec notamment 5 hôpitaux de zone. Pendant que l'exécutif définit ses priorités budgétaires, le Parlement lui renforce ses mécanismes de contrôle. Un atelier consacré à l'analyse de l'exécution du budget de l'État au 30 juin 2026 s'est ouvert mercredi à Grand Popo. Les travaux réunissent parlementaires, cadres de l'administration financière et experts de la Cour des comptes. L'objectif est de permettre aux députés de mieux apprécier l'utilisation des crédits autorisés et d'identifier les éventuels points d'attention. Bénin Intelligent rappelle d'ailleurs que le contrôle budgétaire figure parmi les dossiers majeurs de la nouvelle législature et que l'examen du projet de loi finances 2027 occupera une place importante dans l'agenda parlementaire. Et dans un tout autre registre, la presse s'intéresse enfin à l'encadrement du culte des jumeaux. Le Conseil national du Vaudou Rorosika a annoncé de nouvelles mesures pour lutter contre certaines pratiques considérées comme des dérives. Il est désormais interdit de mendier ou de collecter des dons au nom des jumeaux dans les espaces publics sans prescription rituelle vérifiée. Les consultations et rituels liés au culte Roro sur les réseaux sociaux sont également interdits. Le potentiel, la boussole, la nouvelle tribune et les autres titres de la presse nationale se penchent sur une même préoccupation, encadrer davantage les pratiques traditionnelles tout en préservant leur dimension culturelle et spirituelle. Les nouvelles mesures prennent effet immédiatement et les contrevenants s'exposent aux sanctions par les tests en vigueur. Ainsi s'achève cette revue de presse nationale. Merci de m'avoir suivi et à demain.
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0: C'est également la fin de cette édition. Merci à tous de l'avoir suivi de bout en bout. Castero Ablaka était aux manipulations techniques. Alberic Apouvo a assuré la mise en ligne de cette édition. Grâce à lui, vous retrouvez l'intégralité de l'édition en podcast sur nos différents canaux digitaux. Christine a assuré l'édition. Nous vous disons bonsoir. Juste après l'édition, suivez le dossier que nous vous proposons, dossier intitulé « Pluviométrie et agriculture, comment concilier les deux pour une production sans surprise ?»
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0: Alors que certains agriculteurs s'apprêtent à récolter leur production, les dernières pluies enregistrées dans plusieurs localités appelle à davantage de vigilance. Dans le rang des producteurs ou cultivateurs, des craintes fusent d'ailleurs de part et d'autre, notamment des plaintes liées aux pertes qui pourraient découler de cette période de modification des conditions météorologiques. Jean Maurice est un producteur basé à Tchaourou. Il décrit la situation.
7: À l'heure où je vous parle, vraiment nous sommes désolés par rapport à la pluie qui pleut juste en ce moment. Vraiment, nous sommes découragés parce qu'il y a des maïs qu'on a semés qui sont déjà prêts à récolter. Il y a le soja aussi qui est déjà prêt à récolter. La pluie en train de nous empêcher, la pluie en train de gâter tous ces trucs-là. C'est cela. Vraiment, vraiment, nous invitons les autorités à prendre des mesures pour ça. Et ça, c'est en train de gâter aussi les voies partout, les voies des champs partout, vraiment.
0: Pourtant, le calendrier agricole est généralement établi en fonction des périodes de pluie, de leur régularité et de leur répartition. Lorsque les conditions météorologiques connaissent des changements, les dates habituelles de semis, d'entretien ou de récolte peuvent ne plus correspondre aux réalités du terrain. Selon le directeur général de Météo Bénin, les producteurs doivent désormais privilégier les spéculations à cycle court, c'est-à-dire des cultures dont le développement de la maturation peuvent être achevées rapidement. L'objectif est de miser sur des productions qui ne dépassent pas le mois d'octobre 2026 afin de réduire les risques liés à la poursuite des pluies et au débordement d'eau. Même si la saison pluvieuse arrive à son terme, les précipitations peuvent encore survenir de manière importante dans certaines zones. Et ces dernières pluies peuvent provoquer des débordements d'eau et des inondations dans certaines localités avec des conséquences directes sur les cultures. Didier Kappa, spécialiste en météorologie et directeur général de Météo Bénin, explique.
8: Les caractéristiques que nous mettons à leur disposition leur permettent de faire une planification de leur activité agricole et d'ajuster le calendrier agricole. Et donc, la fin de la saison étant située entre la dernière décade du mois d'octobre et la toute première semaine du mois de novembre, il va falloir qu'ils en tiennent compte pour faire une planification de leur calendrier agricole. Et nous sommes déjà en début du mois d'octobre. Cela voudra dire que nous avons au plus un mois de pluie encore qui vont tomber. C'est vrai que la météo avait annoncé que nous aurons une fin beaucoup plus moyenne, voire un peu tardive.
0: Pour les producteurs dont les cultures sont déjà arrivées à maturité, attendre trop longtemps pourrait augmenter les risques de perte. La vigilance doit être de mise, notamment dans les zones où les sols sont déjà gorgés d'eau ou proches des cours d'eau et des zones susceptibles de connaître des débordements. Cette recommandation de Météo Bénin rappelle que l'agriculture est étroitement liée aux conditions climatiques. Une bonne production ne dépend pas uniquement de la qualité des semences, de l'entretien des champs ou des fertilisants utilisés. Elle dépend également de la capacité du producteur à adapter son calendrier aux informations météorologiques. Pour les agriculteurs du Nord Bénin, la fin de la saison des pluies doit donc être considérée comme une période stratégique. Il ne s'agit plus seulement de produire, mais aussi de savoir quand récolter, quoi récolter en priorité et comment préserver les produits déjà arrivés à maturité. Didier Kappa.
8: En tenant compte de cette prévision, il serait déconseillé par exemple de mettre une spéculation dont le cycle de développement va couvrir plus d'un mois et demi, mais plus d'un mois. Et également par rapport à la récolte, il va falloir qu'ils tiennent compte surtout ceux qui sont installés dans les zones à haut risque d'inondation, qu'ils en tiennent compte de ces prévisions qui sont faites. C'est parce que avec la quantité qui est annoncé où la météo avait déjà anticipé pour informer que nous aurions des quantités qui seront supérieures à la moyenne. Donc, on peut assister à des débordements qui pourraient causer des inondations. Donc, s'il y en a qui ont fait des spéculations qui sont déjà en maturité, il va falloir que la récolte soit faite un peu plus tôt pour qu'ils ne subissent pas les affres des inondations.
0: Les producteurs sont ainsi invités à suivre régulièrement les informations et les conseils météorologiques afin d'adapter leurs activités agricoles à l'évolution de la situation. Le réajustement du calendrier agricole en l'espèce est donc une mesure d'anticipation en privilégiant les spéculations à cycle court et en procédant rapidement aux récoltes, les producteurs peuvent mieux limiter leur exposition aux risques liés aux dernières pluies et aux éventuels débordements d'eau.
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1: 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Ah, mais vraiment, vous êtes toujours jeune, hein. Et donc, moi, vous donnez d'accord, mais on est là de nous. 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